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0: Bonjour à tous. Donald Trump, de nouveau optimiste. Le président des États-Unis a jugé hier très possible un accord de paix avec l'Iran. Donald Trump qui a également de nouveau agité la menace de bombardement si les deux pays n'arrivaient pas à trouver un terrain d'entente. Du côté de Téhéran, le principal négociateur iranien affirme que les États-Unis cherchent à contraindre l'Iran à la reddition. En parallèle, la France se tient prête à sécuriser le détroit d'Ormuz. Le porte-avions Charles de Gaulle va en effet se positionner dans la région du Golfe selon les autorités françaises. L'objectif, réduire les délais de mise en œuvre lorsqu'une initiative multinationale pour ouvrir cet axe stratégique verra le jour. Et au Liban, les frappes israéliennes ont fait au moins 11 morts hier dans le sud et l'est du pays. L'armée israélienne annonce de son côté la mort d'un de ses soldats dans une attaque de drone. Direction les îles Canaries pour le bateau de croisière qui abrite un potentiel foyer d'antivirus. Il doit accoster d'ici 3 jours à Tenerife. L'évacuation des passagers est attendue pour lundi. 3 personnes sont décédées sur ce navire. L'OMS estime le risque de propagation dans le monde faible, tandis que l'Agence sanitaire européenne affirme que de nombreuses incertitudes subsistent. Le lait infantile contaminé par la toxine céréulide n'est pas responsable de la mort d'un bébé à Angers. Il a été mis hors de cause, selon le procureur. Les dernières analyses ont conclu à un décès par asphyxie. Une dernière expertise toxicologique est attendue dans le dossier. Pas de bracelet électronique pour Nicolas Sarkozy. L'ancien président a obtenu l'aménagement de sa peine de 6 mois d'emprisonnement ferme dans l'affaire Big Malion. On rappelle que l'ex-chef de l'État comparaît en ce moment devant la Cour d'appel de Paris pour le possible financement libyen de sa campagne présidentielle de 2007. Et puis on termine avec du football, bien sûr, car Paris bousculé, Paris sans briller, mais Paris héroïque. Le PSG se hisse pour la 2e année de suite en finale de la Ligue des Champions. Après un match nul un partout, c'était face au Bayern Munich en demi-finale retour. Les Parisiens affronteront Arsenal en finale. Ce sera le 30 mai prochain à Budapest. Excellent début de journée à tous.
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0: Bob Neck, MC au microphone d'or. 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
7: Bonjour à tous. La France déploie le porte-avions Charles de Gaulle dans la région du Golfe. Le bâtiment a quitté la mer Méditerranée orientale pour rejoindre le sud de la mer Rouge. L'objectif, montrer un signal qu'une coalition internationale est prête et capable de sécuriser le détroit d'Ormuz selon l'Élysée. En attendant, Donald Trump a jugé très possible d'arriver à un accord avec l'Iran. Le président des États-Unis qui a évoqué la tenue de très bonnes discussions. L'armée américaine de son côté dit avoir neutralisé un navire battant pavillon iranien dans le Golfe d'Oman qui tentait de forcer le blocus. Les passagers du bateau de croisière qui abrite un potentiel foyer d'antivirus devraient débarquer dès lundi. Le navire a quitté le Cap-Vert et est attendu dès samedi aux Canaries. Les occupants resteront à bord jusqu'à l'arrivée des avions qui les rapatrieront dans leur pays. L'OMS estime le risque de propagation dans le monde faible. Ce drame dans l'Aisne, une adolescente âgée de 14 ans a été tuée hier matin sur la commune de Fère en Tardenois. Un individu l'a poignardée à plusieurs reprises alors qu'elle se rendait à son collège. Un suspect, un homme âgé de 23 ans, a été interpellé. Selon les informations du parquet, il pourrait s'agir de l'ancien petit ami de la victime. La loi facilitant les restitutions d'œuvres d'art pillées durant la colonisation française, elle doit être adoptée définitivement par le Parlement aujourd'hui, après un dernier vote au Sénat. Ce texte vient concrétiser une promesse d'Emmanuel Macron faite à la jeunesse africaine lors d'un discours à Ouagadougou en 2017. Il permet au gouvernement de restituer des œuvres par décret sans devoir recourir à des lois spécifiques au compte-gouttes. Et puis on termine en football, car Paris est en finale de la Ligue des Champions. Le PSG a validé son billet pour la deuxième année de suite après son match nul un partout contre le Bayern Munich hier soir en demi-finale retour. Les Parisiens qui s'étaient imposés 5 à 4 à l'aller. Le PSG affrontera Arsenal en finale le 30 mai prochain à Budapest. Une victoire bien évidemment célébrée à Paris. Les supporters sont venus ce mercredi aux abords du Parc des Princes. Des scènes de joie émaillées de débordements. 6 personnes ont été interpellées. Excellent début de journée à tous.
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8: Bonjour à tous et à toutes, vous êtes sur La Tribu, nous sommes le 6 mai 2026 et nous sommes au lycée collège Sainte-Thérèse pour aller dans un marché d'artisans locaux organisé par des lycéens de cet établissement.
10: Est-ce que vous pouvez vous présenter s'il vous plaît ?
11: Bonjour, je suis Christine Gauthier, professeure de pratique professionnelle sur la classe de première bac pro commerce avec laquelle on a travaillé sur le projet.
10: Pourquoi ce genre de projet est-il important selon vous ?
11: Alors ce genre de projet est important car il permet de mettre les jeunes en situation concrète, c'est-à-dire que plutôt de travailler derrière une table assis sur des chaises, et bien là ils ont contacté les producteurs, ils sont allés sur le terrain pour vendre les produits, pour faire du porte-à-porte. Ils ont suivi les producteurs au fur et à mesure et ils ont monté concrètement le marché. L'intérêt aussi, c'est que tous les cours ont été rattachés à ce projet.
12: Comment avez-vous aidé les lycéens à réaliser ce projet ?
11: Eh bien, ils avaient des fiches de travail et donc ils devaient suivre et respecter les consignes que je donnais au fur et à mesure pour qu'on avance tous en même temps. Voilà, et puis je vérifiais derrière si le travail était bien fait.
12: Est-ce que ça a pris du temps de préparer le marché ?
11: Oui, ça a pris du temps puisqu'on travaille dessus depuis le mois de septembre. Donc vous voyez, là on arrive à l'aboutissement, mais voilà, on aurait pu encore perfectionner l'histoire si on avait eu un peu plus de temps. Mais bon, c'était pas possible.
10: Bonjour, est-ce que vous pouvez vous présenter s'il vous plaît ?
13: Bonjour, oui, je suis Nathalie Mazin de la savonnerie Fleur de Sel à Guérande.
10: Que vendez-vous ?
13: Alors, je vends de la savonnerie, donc des savons, des shampoings solides, des chantilly corporelles, des crèmes, tout ce qui touche en fait le bien-être de la peau, la salle de bain et le plaisir de sentir bon. Voilà.
14: Comment avez-vous été contactée par les lycéens ?
13: Alors en fait, c'est grâce à Sylvie Brun, Miss Brun Folie, qui est là-bas, qui m'a proposé de venir participer à ce marché. Et c'est avec grand plaisir que j'ai accepté.
12: Pourquoi avez-vous accepté de venir ici ?
13: Alors, j'ai accepté de venir ici parce que c'est très important de donner le partage aux futurs artisans et professionnels, leur donner envie de faire ce métier qui est la vente, mais aussi de la savonnerie, le plaisir de partager en fait. Plus on partage, plus ça donne envie.
12: Pourquoi est-il important de consommer local selon vous ?
13: Le local, l'hyper-importance, c'est de pouvoir partager au plus près des habitants de l'endroit où on se trouve, de pouvoir aussi fabriquer localement, c'est utiliser les produits des environs. Et puis surtout, il n'y a pas de transport, il n'y a pas de perte de durabilité dans le sens où la date de consommation, quand on fabrique sur le local, il n'y a pas de stockage, il n'y a pas de... Voilà, on perd moins la qualité des produits, on rattrape vraiment tout sur place.
10: Bonjour, est-ce que vous pouvez vous présenter s'il vous plaît ?
6: Oui, bonjour, du coup je suis Marie, mon nom d'artiste c'est la Marie Pinta et je suis artiste peintre, je vends des reproductions de mes aquarelles. Du coup ça me permet de les décliner dans différents formats, du format carte postale, A5, A4, 30, 40 et je les propose encadrés, non encadrés.
8: Comment avez-vous été contactée par les lycéens ?
6: En fait, je fais partie de plusieurs boutiques de créateurs partagés, dont une au Croisic et une créatrice qui fait partie de la boutique est amie avec l'une des organisatrices. Donc c'est elle qui a été au courant de l'événement et qui m'en a parlé.
12: Pourquoi avez-vous accepté de venir ici ?
6: Du coup, je me suis dit que c'était une occasion d'avoir une visibilité. Le lycée proposait de démarcher des particuliers puis de faire une communication. Donc je me suis dit que c'était une opportunité sympa, donc voilà, j'ai accepté.
12: Pourquoi est-il important de consommer local selon vous ?
6: Je pense que c'est important pour faire vivre les structures qui sont autour de nous, quelles qu'elles soient. Du coup, ça peut créer des emplois également et ça favorise le fait qu'il y ait de la proposition. Si les gens achètent, si forcément les gens n'achètent pas, il y a moins de propositions localement également.
8: On est maintenant avec une visiteuse du salon. Pourquoi êtes-vous venue ?
14: Pour faire un petit tour et rendre visite à Luna, qui participe au marché.
15: C'est ma belle-fille.
12: Pourquoi est-il important de consommer local, selon vous ?
14: Déjà pour faire marcher les locaux, c'est important. Et puis acheter là pour permettre aux jeunes de pouvoir faire leur voyage scolaire.
12: Merci.
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17: Trois candidats dans un mouchoir de poche, mais on se régale. C'est du beau jeu, ça. Vérat.
18: Soprano Paul, Mirabel, Squeezie, McFly et Carlito.
17: Pardon ? Quelle est votre réponse ?
18: Marlène Schiappa, Lady Gaga, Omar Sy, Clara Luciani, Nicki Minaj, Florence Foresti, Taylor Swift, Mbappé, Emmanuel Macron, Donald Trump, Damso, Marion Cotillard, Katy Perry, Charles Leclerc, Léon Marchand, Angèle, Lenny Kravitz, Greta Thunberg, François Hollande, Philippe Etchebest, Billy Eilish, Wendy Renard, Nikos Aliagas, Barack Obama, Cyril

0: Et l'émission animalière voit ses principaux dirigeants massacrés par un animateur dont le véritable prénom est Ronan. Bien joué, 3 points.
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1: Bonjour, aujourd'hui nous accueillons deux personnages bien différents et pourtant ils vont devoir débattre l'un l'autre sur des idées bien différentes aussi. Nous accueillons Monsieur le Carleur.
4: Bonjour.
1: Bienvenue dans l'émission. Alors monsieur, que faites-vous ici? Quelles sont vos intentions?
4: Alors, mes intentions sont d'éliminer la moquette et tout autre type de sol qui ne sont pas du carrelage. Parce que, la jeunesse, en ce moment, elle est fragile, voilà, il faut se le dire, et ils ne veulent plus avoir les pieds froids. C'est pour ça que, du coup, ils veulent plus marcher sur du carrelage. Mais, moi, je trouve que marcher avec les pieds froids, ça augmente la résistance à toute épreuve, quoi. Et du coup, la moquette, moi, je trouve que c'est trop doux et tout pour cette jeunesse fragile qui est... voilà, quoi. Et il faut que la jeunesse se passionne du carrelage, parce qu'en plus, c'est un sol qui est très solide, du coup, voilà.
1: Très bien, merci. Et nous accueillons également une basket Nike... Enchantée.
5: Bonjour.
1: Bienvenue dans l'émission. Alors vous, que défendez-vous? Quelles sont vos idées?
5: Alors moi, je suis venue parce qu'on m'a demandé si je pouvais être interviewée. J'ai dit oui. Et ma mission ici, comme je suis une basket Nike, vous imaginez bien, je vais faire de la pub pour Nike. Et puis j'aimerais aussi ajouter une petite plainte contre tous les gens qui jettent leur basket à l'âge de 10 ans, en moyenne. Mais je crois que ce n'est pas la question aujourd'hui.
1: Tout à fait. Donc la question du jour est... Peut-on marcher avec des baskets Nike de 10 ans ou moins sur du carrelage? Le débat est lancé. Le carreleur, vous commencez.
4: Moi, je n'ai rien contre, hein, mais bon, c'est mieux de marcher pieds nus sur du carrelage parce que, comme je l'ai dit, ça permet d'avoir les pieds froids. Moi, je trouve ça infiniment mieux parce que, la jeunesse est des gros fragiles, quoi.
5: Oui, mais est-on obligé de rendre la jeunesse moins fragile? Moi, je ne pense pas que ce soit un problème de marcher avec des baskets Nike sur du carrelage. Les baskets Nike sont très confortables et sur un carrelage, un sol dur et lisse, comme vous l'avez dit vous-même, c'est très agréable.
4: Oui, d'accord. Mais bon, après, toi, est-ce que tu peux marcher genre sur du carrelage? Après, oui, je crois que c'est le seul sol sur lequel tu peux marcher vu que t'es un peu vieille et tout. Mais que le bitume, c'est un peu compliqué, quoi. Mais...
5: Excusez-moi, monsieur, mais je suis encore dans la fleur de l'âge. Je peux tout à fait marcher sur du bitume.
1: Ne soyons pas insultants. Restons aimables.
5: Bien sûr. Quoi qu'il en soit, je peux marcher sur n'importe quel sol. Mais c'est vrai que c'est très agréable de marcher sur du carrelage. Et faut-il être contre ou pour? Je ne crois pas qu'il n'y ait vraiment de questions à se poser pour pourquoi est-ce qu'on est contre.
4: Moi je suis un peu contre quand même parce que ça salit le carrelage. Et en fait c'est pas bien parce que le carrelage c'est sacré et il faut toujours garder ça propre.
5: Mais justement, c'est le principe du carrelage, c'est que ça se nettoie très facilement.
4: Oui, mais quand même, le carrelage c'est sacré. Alors oui, c'est toujours mieux que de la moquette. Mais moi je dis que si on allait marcher en basket sur de la moquette, plus personne ne voudrait marcher sur de la moquette. Et donc, voilà.
1: Oui, mais n'y aurait-il pas différents types de carrelage sur lesquels on peut marcher en basket?
4: Non, parce que le carrelage doit toujours rester propre.
5: Eh bien, au moins vous avez un avis très tranché sur la question, monsieur.
1: Eh bien, merci pour cet échange très fourni en informations. Je vous souhaite une bonne fin de journée.
5: Vous de même. Au revoir.
4: Au revoir.

0: démocratie.
1: Bonjour, c'est Margot
2: et Artemis.
1: Nous sommes élèves de 3e au collège Albert Masson.
2: Ce mardi 2 décembre, nous avons eu le plaisir de rencontrer une ingénieure dans le cadre Elle bouge pour l'orientation.
1: Pouvez-vous vous présenter ?
3: Bonjour, je m'appelle Marine, j'ai 36 ans, j'ai deux enfants, deux garçons de 4 et 8 ans et je travaille depuis 15 ans.
2: Est-ce que ingénieur était votre première idée de métier ?
3: Alors en fait, je n'avais pas de première idée de métier. J'ai eu beaucoup d'hésitations quand j'étais à l'école comme vous, au collège et au lycée. Et en fait, c'est ce qui m'a permis de m'ouvrir le plus de portes possible.
1: Et pourquoi avez-vous voulu faire ce métier ?
3: Ben justement, parce que j'aimais beaucoup la polyvalence. Voilà, je voulais avoir la possibilité de faire plein de choses, de pouvoir bouger aussi, de pouvoir faire évoluer ma carrière. Et j'aimais bien le contact humain, les relations humaines. Je me voyais faire quelque chose, un travail en équipe et pas toute seule.
2: Pouvez-vous nous parler de votre parcours ?
3: Alors, comme je vous le disais, j'avais beaucoup de doutes et d'hésitations. Je me posais beaucoup de questions au collège et au lycée. Donc, ce qui m'a ouvert le plus de portes, ça a été, après le bac, de faire une classe préparatoire à Paris, centrée sur des matières scientifiques, autour des mathématiques et des sciences de l'ingénieur. Ça m'a ouvert les portes de concours aux grandes écoles. J'ai ensuite intégré une école d'ingénieur en 3 ans, à l'issue de laquelle j'ai validé un diplôme d'ingénieur.
1: Y a-t-il beaucoup de femmes dans les écoles d'ingénieurs ?
3: Alors, c'est une question, ça évolue dans le bon sens. Il y a de plus en plus de candidatures féminines aux grandes écoles d'ingénieurs. Aujourd'hui, dans mon école, en tout cas je peux parler pour mon école, il y a à peu près 20-25% de femmes, de jeunes femmes dans mon cursus, que ce soit sur des filières navales ou aéronautiques dans l'ingénierie.
2: Et est-ce que vous voyez des améliorations à apporter ?
3: Ah, il y a toujours des améliorations à apporter. Mais c'est surtout ce qui est important, c'est de faire ce qu'on veut en fonction de ses envies. Aujourd'hui, il ne faut pas se mettre de barrières, il ne faut pas se mettre des freins là où il n'y en a pas. La société nous en met déjà assez. Il faut pouvoir faire ce qu'on a envie. Donc si effectivement on est une femme et qu'on a envie d'aller vers des métiers scientifiques où il y a de la science qui est mise en avant ou dans l'industrie, il ne faut pas hésiter à y aller.
1: Avez-vous déjà été victime de misogynie dans votre parcours ?
3: Alors moi personnellement non. Il y a des clichés autour de moi, surtout pendant mes études, mais je n'ai jamais subi de violence ou de harcèlement ou d'actes de misogynie ou de sexisme en général.
2: Est-ce facile de trouver du travail dans votre domaine ?
3: Alors, pour répondre à cette question, ça dépend beaucoup du moment et du lieu. Comme ma collègue précédemment interviewée, j'ai commencé en région parisienne parce que c'était là où il y avait le plus de demandes. J'ai eu peut-être un petit peu de difficultés pour mon premier poste. Et puis, avec les années et l'expérience venant, quand j'ai voulu changer d'entreprise, changer de poste, c'est devenu plus facile. Et là, il y avait plus d'offres qui répondaient à mes critères et qui acceptaient ma candidature.
1: Quels sont les différents diplômes pour votre métier ?
3: Alors, moi, j'ai un diplôme d'ingénieur en 100% études. Et on peut arriver à ce diplôme-là, Bac plus 5, aussi avec une alternance. C'est-à-dire qu'on peut faire une partie de ses études à l'école ou en école et une partie en apprenant sur le terrain avec un contrat d'alternance en entreprise, ce qui permet d'arriver au même diplôme, à avoir une équivalence diplôme Bac plus 5.
2: Et quelles sont les qualités qu'il faut avoir pour être ingénieur ?
3: Alors je dirais, là où je veux mettre le doigt, c'est surtout sur le fait d'être curieux. Être curieux, aujourd'hui, dans ces métiers-là, c'est beaucoup plus important que d'être fort en une matière. Être curieux, ça vous permet de vous poser les bonnes questions, de prendre du recul, d'être flexible, de vous intéresser. Et c'est comme ça que vous pouvez grandir et que vous pouvez construire votre parcours professionnel. Ça n'en est que plus enrichissant.
1: Quel conseil pouvez-vous donner à des filles qui veulent travailler dans la science ?
3: Eh ben, je leur dirais de ne pas se mettre de barrières elles-mêmes, d'oser y aller et de se renseigner. Souvent, on a des idées préconçues. N'hésitez pas à poser des questions autour de vous sur des adultes ou des copines, des copains qui ont des adultes dans leur entourage, qui font des métiers dans l'industrie ou dans la science. N'hésitez pas à leur poser toutes les questions que vous avez en tête, ça vous aidera à vous projeter.
2: Merci beaucoup pour cette interview.
3: Merci à vous.
4: Mais n'ayez pas peur, on ne va pas vous manger.
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2: En compagnie de Jade, Mali, Namaka, Flora, Swan et Léa, toutes les six sont collégiennes à Jean Moulin et elles vont tenter de découvrir la définition choisie par leurs camarades Swan, Romain, Thélio, Clément, Manon et Marguerite. Et cette définition, c'est Kronprinz. Veuillez excuser mon accent.
3: Ça me fait penser au mot Gremlins.
2: Ça te fait penser au mot Gremlins, effectivement. Et alors, ce serait quoi la ressemblance ou la différence?
3: Des bonhommes verts.
2: Des bonhommes verts, d'accord. Et des vrais bonhommes ou des extraterrestres?
3: Des extraterrestres.
2: Ok, très bien. Ce serait un autre mot pour alien, quoi.
3: Oui.
2: Ok.
3: C'est quoi le mot?
2: Kronprinz.
3: C'est la planète Kronp.
2: D'accord, très bien. Léa.
4: Ça me fait penser à un mot anglais, déjà.
2: D'accord.
4: Ça me fait penser, pareil, Gremlins, c'est peut-être des gens qui sont allergiques à la pluie.
2: Ok, alors ça serait pas marrant, surtout à Saint-Nazaire.
4: Ouais. Ça un peu tout le temps.
2: Oh non, quand même pas. Une autre idée pour Kronprinz, Namaka?
5: Ça me fait penser à la nourriture.
2: D'accord, alors quel type de nourriture?
5: Je sais pas.
2: Ce sera un gâteau, ce sera un plat, ce sera français, ce sera étranger.
5: Un dessert.
2: Un dessert. Ah là, tout de suite, tu m'intéresses. Quel type de dessert?
5: Je sais pas.
2: Français ou d'un pays étranger?
5: Anglais.
2: Un dessert anglais, ok. Flora, une idée?
6: Non.
2: Non, pas encore, je te laisse réfléchir.
6: Oui.
2: Mali?
7: J'ai aucune idée de cette truc et je comprends rien en fait.
2: Non mais ils sont pas faciles avec vous, ils vont choisir un mot très très dur.
7: Oui.
2: Jade?
8: Moi, des céréales anglaises.
2: Des céréales anglaises, d'accord.

0: D'accord, t'en as déjà mangé peut-être?
1: Non.
0: Alors pour celles qui n'ont pas d'idée, Flora et Mali, est-ce qu'il y a une des idées de vos camarades qui vous plaît?
2: Oui, celui de Swan. Je pense que c'est des bonhommes verts, des extraterrestres.
0: Très bien. Flora, toi, il y a une des idées de tes camarades qui te plaît le plus? Alors, on vient de rappeler celle de Swan. Celle de Léa, c'est des gens allergiques à la pluie. Celle de Namaka, c'est un dessert, peut-être anglais. Et on reste sur l'Angleterre avec Jade, avec des céréales. Est-ce qu'il y en a une qui te plaît?
3: Oui, celle de Namaka.
0: Le dessert?
3: Oui.
0: De toute façon, ça finit toujours comme ça, à un moment ou un autre, avec les collégiens. Ça finit toujours par de la nourriture.
3: Oui.
0: Alors, mesdemoiselles, comment vous dire? On n'y est pas tout à fait.
4: De toute façon, ça, on le savait.
5: Pas tout à fait.
0: Bon, si tu préfères, soyons clairs, on n'y est pas du tout.
6: D'accord.
3: C'est pas grave.
0: Non, parce que comme on dit, hein, l'important, c'est de...
4: Participer.
0: Voilà. Vous voulez la vraie définition de ce mot?
7: Oui.
3: Oui.
0: Et c'est là que vous allez voir que vos petits camarades de classe sont assez durs avec vous quand même, hein, parce que comment vous dire? Alors déjà, je dois m'excuser parce que mon accent va être pitoyable, puisque vous êtes quand même pour la plupart partis sur un mot anglais alors que c'est plutôt un mot allemand. Et oui, après 12 ans d'allemand, ça fait mal d'entendre ça.
4: Désolée.
0: Bah écoute, Crown Prince, c'est le titre donné au prince héritier allemand avant 1918.
4: Oh là là,
6: la vache.
0: Oui, bon, déjà, je suis pas sûre que vous connaissiez tous les titres des princes français. Donc là, oh, si on va du côté de l'Allemagne avant 1918, c'est chaud.
5: On connaît tout.
0: Voilà, donc en fait, parce que Krone, c'est la couronne, et Prince, c'est le prince.
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10: Bonjour, je m'appelle Fatoumata, j'ai 17 ans, je viens de la Guinée. Ce qui m'a choqué quand je suis arrivée en France... C'est quand j'ai vu les femmes fumer, parce que dans mon pays, les femmes ne fument pas. Ce qui m'a surpris aussi, la première fois que je suis entrée dans l'aéroport, j'ai vu beaucoup de monde là-bas. Ça m'a vraiment choqué, parce que c'était ma première fois à l'aéroport. Voici le nouveau mot que j'ai appris en arrivant, c'est merde. J'aime ce mot-là. Je trouve ça drôle comme mot. Je vais vous faire découvrir un mot. C'est nous en Guinée, quand on est surpris, on va dire « Eh !» J'aimerais vous faire découvrir une légende de la Guinée. Il s'appelle Morikante. La chanson que j'ai choisie, c'est Manamanako, que j'aime beaucoup, car je me sens bien quand je l'écoute. Ça part de la jeunesse.

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5: Bonjour à tous. Il est hors de question de lever les sanctions contre l'Iran tant que le détroit d'Ormuz est bloqué. Les mots ce matin du ministre français des Affaires étrangères Jean-Noël Barrot. Il s'exprime alors que la France vient d'envoyer son porte-avions Charles de Gaulle vers le Golfe. L'objectif, montrer qu'une coalition internationale est prête et capable de sécuriser le détroit d'Ormuz selon l'Élysée. En attendant, Donald Trump est de nouveau optimiste. Le président des États-Unis a jugé hier très possible un accord de paix avec l'Iran. Donald Trump qui a également de nouveau agité la menace de bombardement si les deux pays n'arrivaient pas à trouver un terrain d'entente. De son côté, le président iranien a dénoncé la trahison américaine lors de son entretien avec Emmanuel Macron. Il assure que Téhéran ne peut plus faire confiance aux États-Unis. Le bateau de croisière qui abrite un potentiel foyer d'antivirus a mis le cap sur Tenerife. Le navire est attendu ce week-end aux Canaries. Les passagers, eux, pourront débarquer dès lundi. Les occupants resteront à bord jusqu'à l'arrivée des avions qui les rapatrieront dans leur pays. La justice doit dire si oui ou non, Dany Le Prince mérite un nouveau procès. Dès aujourd'hui, la cour de révision examine la requête de celui qu'on appelle le boucher de la Sarthe. Dany Le Prince a été condamné en 1997 à la réclusion à perpétuité pour le quadruple meurtre de son frère, sa belle-sœur et ses deux petites nièces. Il est sorti de prison après 18 ans passés derrière les barreaux. La décision de la cour de révision est attendue dans les prochains jours. Le lait infantile contaminé par la toxine céréulide n'est pas responsable de la mort d'un bébé à Angers. Il a été mis hors de cause, selon le procureur. Les dernières analyses ont en effet conclu à un décès par asphyxie. Une dernière expertise toxicologique est tout de même attendue dans ce dossier. Et puis on termine en football, car Paris bousculé, Paris sans briller, mais Paris héroïque. Le PSG se hisse pour la deuxième année de suite en finale de la Ligue des Champions, après son match nul un partout face au Bayern Munich en demi-finale retour hier soir. Les Parisiens affronteront Arsenal en finale le 30 mai prochain à Budapest. Excellente matinée à tous.
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8: Bonjour à tous et à toutes. Vous êtes sur La Tribu, nous sommes le 6 mai 2026 et nous sommes au lycée collège Sainte-Thérèse pour aller dans un marché d'artisans locaux organisé par des lycéens de cet établissement.
9: Est-ce que vous pouvez vous présenter s'il vous plaît ?
10: Bonjour, je suis Christine Gauthier, professeure de pratique professionnelle sur la classe de première bac pro commerce avec laquelle on a travaillé sur le projet.
9: Pourquoi ce genre de projet est-il important selon vous ?
10: Alors ce genre de projet est important car il permet de mettre les jeunes en situation concrète, c'est-à-dire que plutôt de travailler derrière une table assis sur des chaises, et bien là ils ont contacté les producteurs, ils sont allés sur le terrain pour vendre les produits, pour faire du porte-à-porte. Ils ont suivi les producteurs au fur et à mesure et ils ont monté concrètement le marché. L'intérêt aussi, c'est que tous les cours ont été rattachés à ce projet.
11: Comment avez-vous aidé les lycéens à réaliser ce projet ?
10: Eh bien, ils avaient des fiches de travail et donc ils devaient suivre et respecter les consignes que je donnais au fur et à mesure pour qu'on avance tous en même temps. Voilà, et puis je vérifiais derrière si le travail était bien fait.
11: Est-ce que ça a pris du temps de préparer le marché ?
10: Oui, ça a pris du temps puisqu'on travaille dessus depuis le mois de septembre. Donc vous voyez, là on arrive à l'aboutissement, mais voilà, on aurait pu encore perfectionner l'histoire si on avait un peu plus de temps. Mais bon, c'était pas possible.
9: Bonjour, est-ce que vous pouvez vous présenter s'il vous plaît ?
12: Bonjour, oui, je suis Nathalie Mazin de la savonnerie Fleur de Sel à Guérande.
9: Que vendez-vous ?
12: Alors, je vends de la savonnerie, donc des savons, des shampoings solides, des chantilly corporelles, des crèmes, tout ce qui touche en fait le bien-être de la peau, la salle de bain et le plaisir de sentir bon. Voilà.
13: Comment avez-vous été contactée par les lycéens ?
12: Alors en fait, c'est grâce à Sylvie Brun, Miss Brun Folie, qui est là-bas, qui m'a proposé de venir participer à ce marché. et c'est avec grand plaisir que j'ai accepté.
11: Pourquoi avez-vous accepté de venir ici ?
12: Alors, j'ai accepté de venir ici parce que c'est très important de donner le partage aux futurs artisans et professionnels, leur donner envie de faire ce métier qui est la vente, mais aussi de la savonnerie, le plaisir de partager en fait. Plus on partage et plus ça donne envie.
8: Pourquoi est-il important de consommer local selon vous ?
12: Le local, l'hyper-importance, c'est de pouvoir partager au plus près des habitants de l'endroit où on se trouve, de pouvoir aussi fabriquer localement, c'est utiliser les produits des environs. Et puis surtout, il n'y a pas de transport, il n'y a pas de perte de durabilité dans le sens où la date de consommation, quand on fabrique sur le local, il n'y a pas de stockage, il n'y a pas de... Voilà, on perd moins la qualité des produits, on rattrape vraiment tout sur place.
9: Bonjour, est-ce que vous pouvez vous présenter s'il vous plaît ?
0: Oui, bonjour, du coup je suis Marie, mon nom d'artiste c'est la Marie Pinta et je suis artiste peintre, je vends des reproductions de mes aquarelles. Du coup ça me permet de les décliner dans différents formats, du format carte postale, A5, A4, 30-40 et je les propose encadrés, non encadrés.
13: Comment avez-vous été contactée par les lycéens ?
0: En fait, je fais partie de plusieurs boutiques de créateurs partagés, dont une au Croisic et une créatrice qui fait partie de la boutique est amie avec l'une des organisatrices. Donc c'est elle qui a été au courant de l'événement et qui m'en a parlé.
11: Pourquoi avez-vous accepté de venir ici ?
0: Du coup, je me suis dit que c'était une occasion d'avoir une visibilité. Le lycée proposait de démarcher des particuliers et puis de faire une communication. Donc je me suis dit que c'était une opportunité sympa, donc voilà, j'ai accepté.
8: Pourquoi est-il important de consommer local selon vous ?
0: Je pense que c'est important pour faire vivre les structures qui sont autour de nous, quelles qu'elles soient. Du coup, ça peut créer des emplois également et ça favorise le fait qu'il y ait de la proposition. Si les gens achètent, si forcément les gens n'achètent pas, il y a moins de propositions localement également.
13: On est maintenant avec une visiteuse du salon. Pourquoi êtes-vous venue ?
1: Pour faire un petit tour et rendre visite à Luna, qui participe au marché.
14: C'est ma belle-fille.
15: Pourquoi est-il important de consommer local, selon vous ?
1: Déjà pour faire marcher les locaux, c'est important. Et puis acheter là pour permettre aux jeunes de pouvoir faire leur voyage scolaire.
15: Merci.
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17: Trois candidats dans un mouchoir de poche, mais on se régale. C'est du beau jeu, ça. Regarde.
18: Soprano Paul, Mirabel, Squeezie, McFly et Carlito.
17: Pardon ? Quelle est votre réponse ?
18: Marlène Schiappa, Lady Gaga, Omar Sy, Clara Luciani, Nicki Minaj, Florence Foresti, Taylor Swift, Mbappé, Emmanuel Macron, Donald Trump, Damso, Marion Cotillard, Katy Perry, Charles Leclerc, Léon Marchand, Angèle, Lenny Kravitz, Greta Thunberg, François Hollande, Philippe Etchebest, Billy Eilish, Wendy Renard, Nikos Aliagas, Barack Obama, Cyril Lignac, Teddy Riner, Julien Doré, Loan, Thomas 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
3: Bonjour, aujourd'hui nous accueillons...
0: Eh bien, moi-même, c'est-à-dire un pop-corn.
3: Un pop-corn, c'est très inédit, on a la chance de vous recevoir. Pourquoi vous êtes là aujourd'hui ?
0: Eh bien aujourd'hui, je suis venue ici pour faire de la prévention avant tout, contre tous ces fois où mes frères ont été jetés sous un siège lors de séances de cinéma.
3: On comprend votre souffrance.
0: Oui.
3: Est-ce que vous avez peut-être un moyen d'action pour contrer le fait d'être... jeté malheureusement sous des sièges.
0: Eh bien, moi et mes confrères, on a créé justement une association Save Popcorn for Liberty, qui est justement une association qui est là pour protéger les popcorns et pour en fait conquérir les humains, pour qu'en fait ce soit eux qu'on mange maintenant.
3: D'accord, donc un inversement des rôles, entre guillemets.
0: Exactement.
3: Est-ce que vous attendez peut-être une réponse du gouvernement actuel ?
0: C'est mis en cours, on a parlé avec Brigitte et Macron.
3: Oui.
0: Mais pour l'instant, ils n'ont pas l'air très ok.
3: Ah.
0: Mais en fait, on va pas vraiment leur laisser le choix parce que c'est un peu un coup d'état.
3: D'accord. Est-ce que c'est peut-être pas un peu trop ? Je sais pas, hein, moi je dis ça.
0: Est-ce
3: comme
0: que
3: ça.
0: C'est pas un peu trop de nous jeter par terre ?
3: Vous avez raison.
0: Et
3: vous me faites un petit peu peur.
0: Oui.
3: Du coup, maintenant je suis un peu inquiet. Concrètement, qu'est-ce qui va se passer pour les humains et comment vous allez vous y prendre pour les manger ? Ça va être compliqué,
0: et
3: non ?
0: En fait, on a une liste de tous ceux qui ont déjà jeté des pop-corns sous les sièges. Parce qu'on va pas non plus. On n'est pas des monstres, on va pas laisser mourir des innocents.
3: Ah, quand même.
0: Mais toute personne qui a été un meurtrier, on va dire, au final, c'est les bons termes, eh bien, ils finiront par être emprisonnés ou jetés sous des sièges à leur tour.
3: D'accord, mais admettons que un pop-corn est jeté sous le siège et qu'une personne le ramasse et le mange. Qu'est-ce qui se passe ?
0: Alors ça, c'est compliqué, ça.
3: Ouais, c'est une question difficile.
0: Ça, je pense qu'on verra après.
3: Il faut réfléchir.
0: Exactement.
3: C'est ça. Est-ce que vous avez un message à faire passer aux jeunes popcorn ?
0: Save the popcorn for the earth.
3: Ok, très beau slogan.
0: Exactement.
3: Merci le popcorn, finalement, coup, c'est ça. Et puis, on espère que vous allez réussir votre...
0: coup d'état.
3: Merci.

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1: Bonjour à tous et à toutes, vous êtes sur La Tribu avec Angèle, Colline, Margot, Bertie et moi-même, Lisère. Aujourd'hui, nous allons faire un atelier écriture. Je vais vous expliquer les règles. Nous allons passer 3 musiques et pendant ce temps, on pioche un thème pour nous tous. Et on doit écrire tout ce qui nous passe par la tête. Bah, Colline, tu vas piocher le texte, enfin le thème.
2: C'est les clowns baffeurs.
3: Piochons 2 thèmes et chacun choisit. Donc le premier thème, c'est les clowns baffeurs. Et qui pioche un autre thème?
4: Je veux bien.
3: Vas-y Margot, tu mélanges bien. Ouais, mon pot n'est pas très pratique.
4: Ma vie d'aventurière.
3: Ma vie d'aventurière.
2: Là, c'est mieux.
4: Ouais, c'est mieux.
1: C'est mon thème.
2: Par rapport aux clowns baffeurs, c'est...
3: Après, c'est un thème comme un autre. Est-ce que vous êtes inspiré par au moins un de ces thèmes?
2: Oui.
4: Oui.
3: C'est bon? Donc, Lisa, on lance la musique?
1: Alors, à vos crayons, votre imagination, et c'est parti.

0: Voilà, on est de retour après les trois musiques. On a tous écrit nos textes. Vous avez trouvé ça comment? Dur, pas dur,
1: ça
0: pas
1: va.
0: Assez long?
2: Bah, ça va, hein.
1: Ça allait,
2: faut
1: franchement.
2: Juste avoir de l'imagination.
0: Mmh. Ok, Angèle, t'en as pensé quoi?
3: Oui, c'était bien.
0: Ok, qui c'est qui veut commencer à lire son texte?
4: Bah moi je veux bien. Hein.
0: Ok Bertie, bah tu peux commencer à lire.
4: Alors moi j'ai choisi le thème « Ma vie d'aventurière ». Je pars en montagne, je cherche un rocher, je tombe dans un trou car je mange une patate, je découvre un bracelet et je m'ennuie plus, je repars et saute dans plein de cailloux, je pars en road trip pour la Croatie et je cherche un trésor, j'ai eu plein de trucs fous mais je cherche mon itinéraire, je le trouve et je vois plein de furets, je rentre chez moi pour repartir ailleurs, vive l'aventure.
0: Ok, super. Vous en avez pensé quoi de son petit texte?
2: Bah, bien.
3: Moi, j'ai trouvé ça drôle.
1: Drôle.
0: Moi aussi. Margot, tu veux lire ton texte?
5: Ok, bah moi, j'ai choisi ma vie d'aventurière. Je suis dans un avion pour l'Australie. J'arrive et je me mets en quête d'un bon restaurant qui fait des lasagnes. J'en trouve un au bord de la mer. Je demande au serveur s'il y a des ours polaires. J'apprends qu'il n'y en a pas ici, qu'ils habitent au pôle Nord. Et comme j'ai envie d'un café, j'abandonne l'idée des ours polaires. Je vais me mettre en quête des kangourous. Leurs cafés sont pourris, ils n'ont pas de goût. Je vais dans la forêt et je ne trouve pas de kangourous, donc je rentre.
0: Ok.
4: Bah c'était très drôle.
0: Oui. Attends, Angèle.
3: Je suis un crapaud aventurier et j'aime la musique de grenouilles. Je suis un crapaud spécial car je suis conducteur de camping-car. Mon ami Souricette et mon ami Lard Lézard m'accompagnent dans mes voyages. Nous avons déjà visité les marécages de New York, la piscine de crocodile, les bains de vomi de Miami et plein d'autres encore que je ne vais pas vous citer parce qu'il y en a trop. Mon oreiller en mousse de fromage blanc est trop moelleux, je l'adore.
0: Bah franchement, t'as beaucoup d'imagination, j'ai beaucoup aimé.
4: Ouais,
0: Colline, tu veux faire?
6: La jungle, une aventurière qui l'explore avec une machette pour couper les grandes feuilles, qui voit et entend, j'entends et vois et entends les oiseaux qui planent dans tous les sens et les autres animaux au sol ou dans les airs. J'étais à bout de force de cette jungle infernale.
0: Ok,
5: j'ai pas très bien compris.
0: Moi non plus.
7: Bon. On était dans la jungle en tout cas, avec
0: oui.
7: Une machette.
0: Ouais.
7: Et des feuilles qui entendent et qui voient.
6: Je me suis trompée.
7: Bah non, mais il y a pas à se tromper. Est-ce que tu veux relire ou ça va ou...
6: Non,
7: non, c'est bon. Non, moi je me suis okay. Bien visualisée dans la jungle. C'était pas mal.
0: C'est à mon tour. Donc j'ai choisi comme thème ma vie d'aventurière. Tous les matins, je me réveille, je bois mon café à côté de mon animal de compagnie tout à fait normal, mon croco, qui s'appelle Odile. Ensuite, on m'appelle sur mon talkie-walkie pour aller sauver Indiana Jones, qui s'est encore perdu dans la jungle. Alors je dois passer par la jungle enchantée, qui est très dangereuse car à tout moment, une fleur enchantée m'éternue dessus et je finis toute folle. Et je perds le nord. Alors, il faut être très discret pour éviter d'être étourdi. Puis ensuite, avant d'entrer dans la jungle, il y a un code que je dois dire à des singes. Alors ce code est... Je ne vais pas vous le dire parce que sinon vous allez le savoir. Bon, après avoir dit le code aux singes, j'arrive enfin dans la jungle et je peux aller sauver Indiana Jones. Puis je rentre retrouver ma panthère et mon croco qui s'appelle Odile. Voilà.
5: Bah, c'est sympa.
2: Très marrant aussi.
0: Ok. L'activité, est-ce qu'elle vous a assez plu
3: ou oui. J'ai vraiment aimé.
6: J'ai bien aimé.
0: Si vous voulez, vous pouvez aussi faire travailler votre imagination et faire comme nous en choisissant un thème en même temps que nous. À bientôt sur la tribu. Au revoir.
5: Au revoir.
6: Au revoir.
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3: Baptistin, Maël, Quentin, Axel et Clément, tous les cinq collégiens Anita Conti, vont tenter de nous définir le verbe sacagnarder.
4: C'est un rapport avec le sac à rose, non? Sacagnarder.
3: Avec le sac à rose.
4: C'est une plante, le sac à rose.
3: Et donc, ça serait quoi sacagnarder par rapport à sac à rose?
4: Eh bien, le sac à rose étant une plante qui produit le sucre, sacagnarder, ce serait bourrer quelqu'un avec du sucre. Il lui fait bouffer du sucre en trop grosse quantité, du coup. Du coup, il en a trop et...
3: Et il meurt.
4: Voilà.
3: D'accord, c'est sympa, bonne ambiance. Axel?
5: Sacagnarder, je penserais que ça serait se pousser à bout pour faire quelque chose.
3: D'accord, tu vas jusqu'au bout du bout. Par exemple, un sportif, il sacagnarde parce qu'il veut aller au bout de son rêve, son défi, quoi.
5: Ouais, peut-être, ouais, je pense que c'est ça.
3: Ça me plaît bien, c'est une jolie définition. Baptiste?
6: Moi, je dirais que ce serait s'obstiner.
3: D'accord, donc finalement, ce serait pas si éloigné d'Axel, c'est pas tout à fait la même chose, mais il y a quand même un lien.
6: Ouais, c'est ça.
3: Maëlle?
7: Soit un peu dans l'idée d'Axel et Baptistin s'acharner, soit un peu être moqueur.
3: Se moquer de quelqu'un, du coup, je m'acagnarde de ce pauvre garçon là-bas qui est tombé dans la boue.
7: Oui.
3: D'accord. Non, c'est bien, j'aime bien vos idées. Sauf celle de Clément qui me fait un peu flipper quand même. Et le problème, c'est qu'il en a une autre, à Clément.
4: C'est quand on s'acharne sur quelque chose, mais on va trop loin, quoi. Genre, par exemple, t'es à la guerre, t'as une massue, tu tapes les gens, et tu finis par les taper trop, du coup...
3: Il meurt.
4: Encore pire.
3: D'accord, merci beaucoup Clément. Je vois que tu es dans un état d'esprit très sympathique aujourd'hui. Il fait peur, non?
5: Oui, effectivement, il fait peur.
3: Quentin, tu as une idée?
8: Non, pas vraiment. Ça, en rapport avec les sacs, peut-être?
3: Avec les sacs?
8: Ouais. Mettre dans un sac ou fourrer plein de choses dans un sac, ça rentre pas.
3: D'accord. Ah oui, quand tu pars en vacances?
8: Ouais, mode de bourrin, tu sais pas quoi mettre, tu mets 3 tonnes de choses dedans et voilà.
3: Et ça ferme plus?
8: Ouais, voilà.
3: D'autres idées? Oui, Maël.
7: Oui, je m'acagnarde, c'est travailler dur. J'avais entendu ça dans une émission, oui. Avec Axel.
5: Oui, c'est vrai, on avait vu ça dans une une vidéo où en fait on voyait quelqu'un qui utilisait des anciens mots et justement il disait que il n'arrêtait pas de bosser et qu'il s'acagnardait. Donc,
3: D'accord, ok, et vous voulez la vraie définition du coup?
9: Oui.
3: Même si Axel et Maël sont carrément sûrs d'avoir la bonne.
5: Presque.
3: c'est assez drôle ce que tu dis, Baptiste, parce que là, je pense qu'il y a un truc que vous n'aviez pas dû bien comprendre dans la vidéo, parce que sacagnarder, c'est s'installer de manière à mener une vie paresseuse. Donc, c'est tout l'inverse. Sacagnarder, en gros, c'est rester oisif, c'est paresser. Voilà, on pourrait sacagnarder au coin du feu.
6: C'est absolument tout le contraire de toutes les théories qu'on a données, en fait.
3: Voilà.
4: On peut avoir une définition du mot oisif?
7: Bah c'est qu'il faut rien. Mais en fait, avec Axel, la situation dans laquelle le mot a été employé, c'est qu'il y avait quelqu'un qui était allongé dans un transat et qui du coup parlait genre à son directeur au bureau, machin. Et donc du coup, je pensais que c'était un peu de l'ironie et qu'il disait qu'il s'acharnait à faire du boulot alors qu'il
0: avait un petit sirop.
3: Donc en fait, non, c'était pas du tout de l'ironie pour le coup, voilà. C'est un joli mot, non?
6: Non.
4: Sacagnarder, c'est pas... Ça veut dire que tu t'acagnardes. C'est bizarre à dire quand même.
3: C'est pas commun.
4: Comme moi.
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11: Bonjour à tous, c'est Flavie pour la radio La Tribu. Aujourd'hui, je voulais vous parler des mémoires du petit fanfaron de Jean Perruchot. Alors, je sais pas trop comment appeler l'objet, c'est une sorte de revue, mais avec un papier journal et agrafé. L'auteur écrit ses mémoires sous forme de petits paragraphes qui racontent différentes anecdotes de sa vie dans un ordre chronologique. On a l'enfance à Nantes, les sorties à Pornic en famille, les vacances à Groix, la passion pour le cinéma... Le tout accompagné de nombreux petits dessins en noir et blanc qui font très dessin de presse. J'ai trouvé les textes assez humoristiques et pleins d'ironie, par exemple quand il décrit son expérience en tant qu'apprenti. Il écrit avoir été renvoyé après avoir fait tomber le neveu du patron du premier étage d'un immeuble en construction. Bon, grosse bêtise, mais très drôle à lire. J'ai beaucoup aimé faire la comparaison entre les époques, puisque les événements se passent dans les années 50 à Nantes, et particulièrement du coup les descriptions de sa vie dans cette ville après-guerre, étant moi-même nantaise. C'était amusant de voir les similitudes de nos vies, même à plus de 50 ans d'écart, avec l'excitation des week-ends à la plage, le lèche-vitrine sur la rue Crébillon, et le cinéma du 14A qui existe toujours. Et je trouve que le format de la revue est très sympa, les paragraphes sont pas énormes, ça rend le texte plus facile à lire. Les illustrations réalisées par Jean Perrochaud lui-même rendent le texte plus vivant et sont souvent très drôles. Et pour finir, le format anecdote rend les mémoires beaucoup plus agréables à lire, la lecture devient rythmée et ça évite le côté ennuyeux qu'on pourrait s'attendre à avoir dans des mémoires. Cette idée de mémoire dès le départ me plaisait beaucoup et j'ai été vraiment satisfaite par le contenu. Il y a un côté rétrospectif mais aussi introspectif très appréciable qu'on remarque dès le début par le titre « Mémoire d'un petit fanfaron ». Et d'ailleurs ça m'a fait rire que l'auteur s'insulte lui-même dès le titre. Si je peux faire une petite conclusion, je dirais que ces mémoires m'ont vraiment plu, tant par la forme que par le contenu. Donc si vous voulez plus d'informations pour lire les mémoires d'un petit fanfaron, je vous conseille de vous rendre sur le compte Instagram de Jean Perrochaud. Voilà, c'était Flavie sur le 106.9, à bientôt.
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8: Bonjour, c'est Aphélie.
9: Bonjour, c'est Jeanne.
8: Nous sommes élèves au collège Albert Masson. Le mardi 2 décembre, dans le cadre de Elle bouge pour l'orientation, nous avons eu le plaisir de rencontrer Madame Derien, technicienne qualité au chantier de l'Atlantique. Pouvez-vous vous présenter ?
10: Bonjour, je m'appelle Gwenaëlle, j'ai 48 ans, j'ai 2 enfants qui ont 13 et 17 ans, et donc je suis technicienne.
8: Quel métier faites-vous et en quoi consiste-t-il ?
10: Je suis technicienne qualité. Technicienne qualité, c'est le but, c'est d'appliquer des règlements, en fait. Quand on a des règles du jeu, nous, on est là pour les faire appliquer.
9: Quelles études avez-vous faites ? En quoi consiste-t-elle et combien d'années ?
10: Alors... En fait, j'ai un parcours qui n'est pas tout droit. Mon parcours, il est un peu alambiqué. J'ai d'abord fait un IUT bio et puis j'ai vu que ça ne me correspondait pas. Alors, je suis partie en physique et j'ai fait un BTS génie optique option photonique industrielle. Donc déjà, j'ai un bac plus 2, c'est dans la physique en fait. Et ensuite, j'ai commencé à travailler, puis il n'y a plus de travail dans le domaine. Donc j'ai choisi de faire une formation qui n'écrasait pas mon premier diplôme, mais qui pouvait être complémentaire. Donc j'ai fait technicienne qualité, pour travailler dans n'importe quelle entreprise après.
9: Qu'est-ce qui vous a donné envie de faire ce métier ?
10: Eh bien déjà le fait d'être précis, d'être en interaction avec beaucoup de gens, de pouvoir communiquer avec beaucoup de personnes. Et puis de pouvoir livrer un produit conforme. Quand il s'agissait du monde industriel, bien sûr.
8: L'ascension jusqu'au métier de technicienne a-t-elle été difficile ?
10: Ça dépend. Dans les faits, non. En fait, être technicien, je pense que tout dépend de la voie qu'on choisit, mais quand on veut, on peut. En fait, il faut vraiment rester concentré sur ses études, mais en réalité, non.
8: Quelles sont les qualités nécessaires pour travailler dans ce domaine ?
10: La diplomatie, de l'écoute, avoir un côté humain, vraiment. Et puis un côté où, plutôt fédérateur, en fait. Pour aider à appliquer quelque chose, il faut embarquer les gens pour que ce soit appliqué, en fait. On ne peut pas faire appliquer un règlement tout seul. Il faut vraiment impliquer les gens.
9: Dans quel secteur une technicienne qualité peut-elle exercer ?
10: Dans presque tous les secteurs, je pense.
9: Y a-t-il beaucoup de femmes qui font des études de technicienne qualité ?
10: Non. Pas forcément. En fait, je pense que c'était plutôt un métier masculin au départ parce que c'était dans le monde industriel beaucoup que j'ai travaillé. Mais après, les femmes sont arrivées. Maintenant, la proportion, je la connais pas réellement.
8: Quel conseil pourriez-vous donner à des jeunes filles qui voudraient travailler dans les métiers scientifiques ?
10: Ne vous mettez pas de barrières. Si vous avez une envie, une passion, une idée précise, allez-y. Se tromper, ça fait partie de la vie, mais par contre, ne regrettez jamais d'avoir essayé d'atteindre vos objectifs. Et ne vous restreignez pas parce que la réputation est plutôt pour les hommes ou autres. Franchement, faites ce qu'il vous plaît, en fait.
8: Merci beaucoup à vous pour cette interview.
10: Je vous en prie, merci à vous.
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2: Bonjour, c'est Charlotte dans la tribu, je suis avec Adéla et aujourd'hui dans Retour vers le futur, nous allons remonter le temps jusque l'année 1975. Adéla va nous parler de la musique à la mode et de l'actualité marquante de cette année-là. Quant à moi, je vais vous parler des découvertes technologiques et scientifiques, mais aussi de ce qui était utilisé dans le quotidien. Adéla va commencer l'émission avec l'actualité de l'année.
0: Oui, donc du coup, l'année 1975 restera gravée comme un tournant social et politique majeur dans l'histoire contemporaine de la France. C'est une année où la société française se transforme en profondeur, dans un contexte de crise économique naissante et de fortes revendications sociales. Le 17 juin 1975, la France entre dans une nouvelle ère. La loi relative à l'interruption volontaire de grossesse est adoptée après des débats houleux au Parlement. Portée avec courage par Simone Veil, alors ministre de la Santé, cette réforme met fin à des décennies d'avortements clandestins. La loi Veil ne légalise l'IVG que pour une période de 5 ans, mais le symbole est immense. Pour la première fois, l'État reconnaît aux femmes le droit de disposer de leur corps. C'est un jalon fondamental dans le combat pour l'égalité des sexes en France. Le 6 janvier 1975, une autre révolution silencieuse se joue dans les foyers. La fin de l'ORTF, Office de Radiodiffusion Télévision Française. L'organisme, accusé de servir la propagande d'État, est démantelé au nom du pluralisme. Naissent alors 7 sociétés autonomes, dont TF1, France Inter et Antenne 2, amorçant la libéralisation progressive des médias audiovisuels français. C'est aussi le début d'un rapport nouveau à l'information et à la culture et au divertissement. Autre réforme marquante, la majorité civile est abaissée à 21 ans, de 21 ans à 18 ans. Une décision promulguée le 5 juillet 1974, mais entrée en vigueur pleinement en 1975. Les jeunes Français accèdent plutôt à leurs droits civiques, en écho à l'esprit de mai 68, encore vivace. Dans le même temps, la réforme du divorce est adoptée. À partir de juillet 1975, il devient possible de divorcer par consentement mutuel. Une petite révolution dans les mœurs qui reflète une société en quête de liberté individuelle et de modernité. Au niveau international, le 30 avril 1975 marque la chute de Saïgon. La guerre du Vietnam s'achève dans une débâcle américaine. En France, ce conflit très médiatisé suscite à la fois soulagement et inquiétude. Dans les mois qui suivent, les premiers réfugiés vietnamiens arrivent sur le sol français, amorçant une nouvelle page de l'immigration. C'était du coup pour moi les actualités qui se sont passées pendant l'année 1975.
2: Merci Adéla, il s'est passé vraiment beaucoup de choses.
0: Ouais, et encore j'ai pas tout mis.
2: Nous vous retrouvons après un titre de 1975, et c'est Dalida avec Laissez-moi danser.

0: C'est toujours Charlotte et Adela dans la tribu pour Retour vers le futur sur l'année 1975. Moi, je vais vous parler d'une technologie découverte en 1975 et devenue indispensable aujourd'hui. Le premier micro-ordinateur grand public, l'Altair 8800, a été lancé cette année-là. C'est aussi le premier ordinateur fondé sur les microcepteurs. Non, désolé, microprocesseur.
1: C'est compliqué.
0: Oui.
1: Oui.
0: Cet ordinateur de constructeur américain MITS a révolutionné l'informatique. Autre invention de cette année-là, les montres à quartz et à affichage à cristaux liquides qui facilitent le quotidien et les problèmes de retard. La découverte scientifique qui révolutionne l'année 75 est le premier scanner cérébral, ce qui donne donc à la médecine une possibilité de faire évoluer leurs connaissances sur notre corps. Sinon, en 75, les Français utilisaient encore des téléphones à cadran. Toi, Adela, qu'est-ce que ça t'évoque tout ça?
1: Oh, moi, ça me paraît lointain, en fait, dit comme ça. Mais par exemple, moi, ce que j'ai chez moi, parce que, en fait, les téléphones à cadran, ça me paraît pas si vieux que ça, en fait, dans ma tête, parce que j'en ai toujours eu en déco chez moi. Par exemple, moi, chez moi, j'en ai un gros orange comme ça qui est sur ma table de chevet. Et toi, Charlotte?
0: Moi, je sais pas vraiment, mais il y a des choses, je pensais que ça, c'était plus tôt.
1: Ah ouais? Comme quoi?
0: Bah, par exemple, les ordinateurs, mais il paraît qu'ils ont été inventés bien plus tôt, mais que
1: Là, c'est vraiment centré sur les microprocesseurs.
0: ouais,
1: C'est bien ça?
0: oui, c'est ça.
1: Ouais. Bah, du coup, c'est des belles inventions quand même sur cette année.
0: Ouais.
1: Toi, tu penses que si ça n'avait pas existé, ça, aujourd'hui, on vivrait comment?
0: Alors, j'en sais rien.
1: Elle est dure.
0: Mais ce que je sais, c'est que, bah, on serait pas comme on est maintenant.
1: Ça, c'est sûr. Mais c'est surtout des avancées technologiques.
0: Oui.
1: Aussi.
0: Mais scientifique aussi. Mais il y a eu plein d'autres trucs qui ont été inventés. Il y a aussi la photo numérique, j'ai vu. Il y a l'année d'après, il y a eu les jeux qui ont été inventés.
1: Oh. Trop bien.
0: Comment ils faisaient pour pas jouer avant?
1: Il s'est débrouillé.
0: Ouais. Donc, nous vous retrouvons après une nouvelle pause musicale, direction 1975, en compagnie de Shine All You Crazy Diamond.
1: Des Pink Floyd, tout de suite dans la tribu.

0: Toujours dans la tribu pour Retour vers le futur spécial 1975. Adela va maintenant nous présenter les nouvelles musiques à la mode de cette année-là.
1: Oui, dans 30 secondes. Du coup, dans... Demi... Oula. Reconcentration. 1975 marque une étape importante pour la musique populaire. À la croisée des chemins entre les héritages des années 60 et les révolutions à venir, cette année voit l'émergence d'une nouvelle génération d'artistes qui marqueront cette année. Cette année-là, la variété française est reine. Les chanteurs à texte, les crooners populaires et les interprètes sensibles dominent les classements. Impossible de passer à côté de Michel Sardou qui s'impose avec La Maladie du cœur.

0: Un titre qui parle d'amour avec un lyrisme puissant, typique de Sardou, et qui devient un classique instantané. Il séduit toutes les générations et s'installe durablement dans le paysage musical français. Joe Dassin, lui, nous emmène ailleurs, avec l'été indien.
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1: Sorti à la fin de l'été 1975, ce titre est une envolée douce et nostalgique. L'arrangement très moderne pour l'époque, la voix chaude de Dassin et cette évocation d'un amour perdu sous le soleil, le public est conquis. Le duo Sheila et Ringo continue de faire parler de lui avec les gondoles de Venise.

Titch peut-être, mais populairement assuré, le couple fascine et la chanson, aussi légère qu'un téléfilm de vacances, reste dans toutes les têtes. Pendant ce temps, Dalida amorce une transformation. Avec J'attendrai,

Elle reprend une vieille chanson des années 30 dans une version disco. Et ça fonctionne. Elle réussit le pari de plaire à une nouvelle génération tout en restant fidèle à son public fidèle. Si la France aime sa propre chanson, elle commence aussi à découvrir, à ouvrir grand les oreilles sur le monde. En 1975, l'année où le disco débarque vraiment, les boîtes de nuit font danser les jeunes sur du Gloria Gaynor, du Casey and the Sunshine Band et bientôt Donna Summer. À Paris, les premières discothèques branchées commencent à remplacer les bals musettes. Et puis, il y a Queen, qui sort Bohemian Rhapsody.

Un ovni musical, un opéra rock déroutant, mais qui intrigue les Français. Les radios hésitent, mais le public, lui, est curieux. Pendant ce temps, Johnny Hallyday reste indétrônable. Il sort Hey Lovely Lady, un titre très connu.

0: Mais surtout, il continue d'incarner cette figure de rocker à la française, un pont entre Elvis et l'Hexagone. 1975, c'est un moment charnière. La chanson française est encore très forte, mais elle sent que le monde change. La musique devient plus rythmée, plus internationale, plus électronique parfois. C'est la fin d'une époque et le début d'une nouvelle. Toi, Charlotte, il y a des morceaux qui te parlent dans ceux que j'ai cités, ou des artistes ?
1: Oui, il y en avait que j'avais déjà entendu. Faut juste que je...
0: Tu veux que je te redise quelques titres ?
1: Oui, s'il te plaît.
0: C'est des morceaux français ?
1: Oui.
0: On avait du Michel Sardou avec La maladie d'amour.
1: Ah oui, je la connaissais.
0: Tu l'aimes bien ?
1: Ça va.
0: Ça va. L'été indien de Joe Dassin.
1: Je connais aussi.
0: T'aimes bien ?
1: Bof.
0: T'as le droit d'être honnête. Hein. Le duo Sheila et Ringo sur Les gondoles à Venise.
1: Je connaissais pas.
0: Ça fait des découvertes.
1: Ouais.
0: Dalida avec Je t'attendrai. J'attendrai.
1: Je connaissais pas.
0: Bah, tu connaissais l'artiste.
1: Oui.
0: Car juste avant, du coup, on avait eu une pause musicale avec Laissez-moi danser. Et sinon, j'ai cité pas mal de groupes à l'international comme Gloria Gaynor, Casey and the Sunshine Band et Donna Summer.
1: Je connais juste Gloria Gaynor.
0: Gloria Gaynor ?
1: Oui.
0: Et Queen Bohemian Rhapsody. Bohemian Rhapsody. Ah, t'avais jamais entendu ?
1: Non.
0: Ah, elle est, pourtant, tu vois, ça dépend des gens. Elle est connue internationalement et puis ça montre les différentes cultures musicales de tout le monde.
1: Je connais l'artiste, mais pas la chanson. Mais...
0: Non, oui. Mais pareil, Queen, c'est un énorme...
1: Le nom.
0: Ouais.
1: Juste le nom.
0: Voilà. Ça t'a fait des découvertes ?
1: Ouais.
0: Ben voilà.
1: Du coup, après tout ce qu'on a pu dire sur l'époque 1975, Adela, est-ce que tu aurais aimé vivre pendant cette époque ?
0: Ah, c'est compliqué cette question. Enfin, moi j'ai pas trop d'avis. Il y avait des bonnes choses dans cette époque, mais comme du coup sur les nouveautés, il y a pas mal de nouveautés qui prouvent quand même que la France n'était pas très libre de ses choix et de ses droits, que ce soit pour la loi Veil ou pour la loi la loi du divorce. C'est en fait, on reste quand même sur une époque où les droits étaient limités, quand même, même si ça commençait à s'affranchir. Mais sinon, niveau musical aussi, comme on a vu ça, ouais, c'était une plutôt bonne époque. Et au niveau des découvertes, pareil, plutôt bonne époque.
1: Ouais, je suis d'accord avec toi.
0: Mais moi, je suis plutôt réticente sur les droits et tout ça. Et du coup, et toi ?
1: Pareil.
0: Pareil. T'as des trucs qui t'ont marqué dans tout ce qu'on a dit ?
1: Les actualités. Ouais, M'étonne certaines lois qu'elles soient aussi tard. Parce qu'elles mériteraient pas d'être aussi tard.
0: Ouais. Mais quand on voit que c'était dingue qu'à l'époque, la loi de l'IVG, même si elle était mise que pour une période de 5 ans, c'était déjà un énorme mouvement en France, quoi, de pouvoir autoriser aux femmes à avorter. Et ça fait un peu peur quand même, hein, quand on voit ça.
1: Ouais, et cette année, elle est encore...
0: Ouais.
1: Il y a des gens qui disent qu'il faudrait pas la laisser, mais c'est le choix de la personne.
0: Et il y a eu des manifestations,
1: oui,
0: pour interdire le droit d'avortement cette année.
1: Parce que les gens pensaient qu'il fallait laisser vivre ceux qui naissaient.
0: Parce que les gens considèrent ça comme un meurtre. Et pareil, même, on a aussi une avance sur la majorité civile. Ça, j'avoue que j'ai pas vraiment trop d'avis dessus. Toi non plus ?
1: Non.
0: Non. Et qu'est-ce qu'on avait d'autre ? La fin de la guerre du Vietnam. Ça, c'est plutôt pas mal. Pour laisser, par exemple, ça a fait aussi polémique par rapport à l'immigration. Mais sinon, c'était quand même une plutôt bonne nouvelle de pouvoir voir un conflit s'achever pour de bon. Et franchement, c'est quand même un truc assez positif.
1: Il paraît que j'ai entendu qu'en 1975, du coup, il y avait des réfugiés du coup qui venaient en France.
0: Oui.
1: Et il y en avait qu'ils envoyaient en Corse. Et en fait, ils avaient fait des terres pour les Corses. Mais le problème, ils les ont données aux réfugiés et pas aux Corses. Et du coup, les Corses sont énervés contre la République française.
0: D'accord. Je sais pas si c'est une vraie...
1: J'ai vu ça dans un documentaire.
0: Ok. Mais moi, je savais pas du tout. Et comme quoi, on sait. Quelque chose à rajouter ?
1: Non.
0: Et c'est bon pour moi aussi.
1: Donc merci de nous avoir écoutés et à bientôt dans la tribu.
0: À bientôt.
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2: Bonjour à tous, il demande l'annulation de sa condamnation. Dany Le Prince devant la justice aujourd'hui pour l'examen de sa requête en révision. Condamné à la perpétuité dans les années 90 et libéré en 2012, il clame son innocence depuis plus de 30 ans et demande un nouveau procès pour l'innocenté. Dany Le Prince a toujours nié le quadruple meurtre dont on l'accuse. 4 membres de sa famille retrouvés morts à l'arme blanche. L'annulation de sa condamnation rentrerait dans les annales. Une telle décision est rarissime. L'enquête se poursuit dans l'Aisne après le meurtre d'une adolescente de 14 ans hier à Fère en Tardenois, victime de coups de couteau. Après plusieurs heures de recherche, un homme de 23 ans a été interpellé à Soissons et placé en garde à vue. Il pourrait s'agir de son ancien petit ami. L'accueil des élèves est bien assuré aujourd'hui au collège, mais selon des modalités adaptées. Les 5 Français à bord du navire foyer d'antivirus se portent bien. C'est ce qu'indique le ministre des Affaires étrangères Jean-Noël Barrot. Ils sont toujours sur le navire au large du Cap-Vert. Leur rapatriement est étudié. L'un de ces Français est cas contact d'une personne malade. Le bateau doit arriver aux Canaries samedi. Le syndicat des distributeurs indépendants va saisir l'autorité de la concurrence. Il estime que le réseau Total propose des prix de carburant que personne d'autre ne peut pratiquer. Le syndicat, qui représente des stations-service indépendantes, voit dans le plafonnement des prix une pratique prédatrice. En avril, les indépendants ont vu une baisse de leur volume de vente allant de 20 à 30%. Le conflit au Moyen-Orient, le Charles de Gaulle est en mer Rouge, un signal de la capacité du porte-avions français à agir pour la reprise de la circulation dans le détroit d'Ormuz. C'est ce qu'indique la ministre déléguée aux armées, Alice Ruffo. En parallèle, Donald Trump est optimiste sur un possible accord avec l'Iran. Et puis en foot, après le PSG en Ligue des Champions, un deuxième club français se qualifiera-t-il pour une finale européenne? Strasbourg joue ce soir sa demi-finale retour de Ligue Conférence face au Rayo Vallecano. À l'aller en Espagne, les Strasbourgeois s'étaient inclinés 1-0, coup d'envoi 21h. Voilà pour l'essentiel de l'actualité. Excellent après-midi.
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0: Bonjour à tous et à toutes. Vous êtes sur La tribu. Nous sommes le 6 mai 2026 et nous sommes au lycée collège Saint-Thérèse pour aller dans un marché d'artisans locaux organisé par des lycéens de cet établissement.
4: Est-ce que vous pouvez vous présenter, s'il vous plaît ?
5: Bonjour, je suis Christine Gauthier, professeure de pratique professionnelle sur la classe de première bac pro commerce avec laquelle on a travaillé sur le projet.
4: Pourquoi ce genre de projet est-il important selon vous ?
5: Alors ce genre de projet est important car il permet de mettre les jeunes en situation concrète, c'est-à-dire que plutôt de travailler derrière une table assis sur des chaises, et bien là ils ont contacté les producteurs, ils sont allés sur le terrain pour vendre les produits, pour faire du porte-à-porte. Ils ont suivi les producteurs au fur et à mesure et ils ont monté concrètement le marché. L'intérêt aussi, c'est que tous les cours ont été rattachés à ce projet.
6: Comment avez-vous aidé les lycéens à réaliser ce projet ?
5: Eh bien, ils avaient des fiches de travail et donc ils devaient suivre et respecter les consignes que je donnais au fur et à mesure pour qu'on avance tous en même temps. Voilà, et puis je vérifiais derrière si le travail était bien fait.
6: Est-ce que ça a pris du temps de préparer le marché ?
5: Oui, ça a pris du temps puisqu'on travaille dessus depuis le mois de septembre. Donc vous voyez, là on arrive à l'aboutissement, mais voilà, on aurait pu encore perfectionner l'histoire si on avait un peu plus de temps. Mais bon, c'était pas possible.
4: Bonjour, est-ce que vous pouvez vous présenter s'il vous plaît ?
7: Bonjour, oui, je suis Nathalie Mazin de la savonnerie Fleur de Sel à Guérande.
4: Que vendez-vous ?
7: Alors, je vends de la savonnerie, donc des savons, des shampoings solides, des chantilly corporelles, des crèmes, tout ce qui touche en fait le bien-être de la peau, la salle de bain et le plaisir de sentir bon. Voilà.
8: Comment avez-vous été contacté par les lycéens ?
7: Alors en fait, c'est grâce à Sylvie Brun, Miss Brunfoli, qui est là-bas, qui m'a proposé de venir participer à ce marché. Et c'est avec grand plaisir que j'ai accepté.
6: Pourquoi avez-vous accepté de venir ici ?
7: Alors, j'ai accepté de venir ici parce que c'est très important de donner le partage aux futurs artisans et professionnels, leur donner envie de faire ce métier qui est la vente, mais aussi de la savonnerie, le plaisir de partager en fait. Plus on partage et plus ça donne envie.
0: Pourquoi est-il important de consommer local selon vous ?
7: Le local, l'hyper-importance, c'est de pouvoir partager au plus près des habitants de l'endroit où on se trouve, de pouvoir aussi fabriquer localement, c'est utiliser les produits des environs. Et puis et surtout, il n'y a pas de transport, il n'y a pas de perte de durabilité dans le sens où la date de consommation, quand on fabrique sur le local, il n'y a pas de stockage, il n'y a pas de... Voilà, on perd moins la qualité des produits, on rattrape vraiment tout sur place.
4: Bonjour, est-ce que vous pouvez vous présenter s'il vous plaît ?
9: Oui, bonjour, du coup je suis Marie, mon nom d'artiste c'est la Marie Pinta et je suis artiste peintre, je vends des reproductions de mes aquarelles. Du coup ça me permet de les décliner dans différents formats, du format carte postale, A5, A4, 30-40 et je les propose encadrés, non encadrés.
8: Comment avez-vous été contacté par les lycéens ?
9: En fait, je fais partie de plusieurs boutiques de créateurs partagés, dont une au Croisic et une créatrice qui fait partie de la boutique est amie avec l'une des organisatrices. Donc c'est elle qui a été au courant de l'événement et qui m'en a parlé.
6: Pourquoi avez-vous accepté de venir ici ?
9: Du coup, je me suis dit que c'était une occasion d'avoir une visibilité. Le lycée proposait de démarcher des particuliers et puis de faire une communication. Donc je me suis dit que c'était une opportunité sympa, donc voilà, j'ai accepté.
6: Pourquoi est-il important de consommer local selon vous ?
9: Je pense que c'est important pour faire vivre les structures qui sont autour de nous, quelles qu'elles soient. Du coup, ça peut créer des emplois également et ça favorise le fait qu'il y ait de la proposition. Si les gens achètent, si forcément les gens n'achètent pas, il y a moins de propositions localement également.
8: On est maintenant avec une visiteuse du salon. Pourquoi êtes-vous venue ?
10: Pour faire un petit tour et rendre visite à Luna, qui participe au marché.
11: C'est ma belle-fille.
6: Pourquoi est-il important de consommer local, selon vous ?
10: Déjà pour faire marcher les locaux, c'est important. Et puis acheter là pour permettre aux jeunes de pouvoir faire leur voyage scolaire.
6: Merci.
12: Bonne journée !
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13: Trois candidats dans un mouchoir de poche, mais on se régale. C'est du beau jeu, ça. Regarde.
14: Le soprano Paul Mirabel, Squeezie McFly et Carlito.
13: Pardon ? Quelle est votre réponse ?
14: Marlène Schiappa, Lady Gaga, Omar Sy, Clara Luciani, Nicki Minaj, Florence Foresti, Taylor Swift, Mbappé, Emmanuel Macron, Donald Trump, Damso, Marion Cotillard, Katy Perry, Charles Leclerc, Léon Marchand, Angèle, Lenny Kravitz, Greta Thunberg, François Hollande, Philippe Etchebest, Billy Eilish, Wendy Renard, Nikos Aliagas, Barack Obama, Cyril Lignac, Teddy Riner, Julien Doré, Loan, Thomas Pesquet, Harry Potter, Yann Barthès, Inox, Tag, Lena, Situation, Adeline Champ, Brad Pitt.
13: Attention, top en 1912, quelle émission animalière, voici les principaux dirigeants massacrés par un animateur dont le véritable prénom est Ronan. Bien joué, 3 points.
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1: Bonjour.
16: Bonjour.
1: Est-ce que vous pouvez vous présenter ?
16: Oui, je suis une caméra.
1: Une caméra ? C'est très intéressant d'avoir une interview d'une caméra.
16: Ah oui, surtout qu'en ce moment, c'est un festival de films.
1: Oui, donc ça.
16: Donc je suis vraiment à propos.
1: Quel âge avez-vous ?
16: J'ai 3 ans.
1: 3 ans ? Et. Une caméra, ça vit combien de temps ?
16: Les caméras numériques, je ne sais pas, mais les argentiques, elles avaient une longue vie.
1: Et alors, quel est votre rôle en tant que caméra ?
16: Alors, en tant que caméra, j'obéis aux ordres. Mon réalisateur, il me dit quoi faire et j'obéis.
1: Et des fois, est-ce que vous en avez un peu marre d'obéir ?
16: Ah oui, quand il faut recommencer une scène 7 fois, j'en ai assez.
1: 7 fois ?
16: Ah, des fois plus !
1: Des fois plus. Est-ce que vous avez envie de vous rebeller ?
16: Et oui, mais je cherche encore le moyen de me rebeller. Je ne sais pas, est-ce que je vais me mettre en panne ? J'en sais rien.
1: C'est très compliqué.
16: Faut que je fasse. Je suis en train d'y réfléchir.
1: Est-ce que vous connaissez d'autres caméras avec qui vous pouvez en discuter ?
16: Oh, oui. On est tout un petit groupe. On a créé un espèce de groupe. Enfin, on va essayer de se rebeller toutes ensemble. Il y en a marre.
1: Oui, je comprends. Que demander à une caméra
16: Alors, de ce que je sais, on demande à une caméra d'être le plus fidèle possible à ce que veut le réalisateur, en faisant attention à la lumière. Enfin bon, on a des aides pour ça, mais bon quand même. Il faut qu'on soit la réplique totale de ce que veut le réalisateur.
4: D'accord. Et ça vous plaît tout ça ?
16: Oui.
4: Être une caméra ?
16: Ah oui, oui, oui. Ben, je vois des choses très intéressantes. Mm. Ah oui, oui, oui. Ça me plaît beaucoup. Oui, heureusement, ben, oui, parce que je suis là depuis 3 ans. Donc si oui. J'en avais eu assez, je serais partie avant.
4: D'accord. Et là, toujours envie de rester ici.
16: Ah oui.
4: À filmer.
16: Oui, oui. Ah oui.
4: Et
16: oui,
4: vous
16: oui.
4: Filmez quoi ?
16: Alors, ben, ça m'arrive de filmer des paysages, enfin bon, suivant. Mais ce que j'aime mieux, c'est les acteurs et les actrices.
4: Les acteurs et les actrices.
16: Ah oui, oui, oui.
4: Pourquoi ?
16: Ah, ben, parce qu'ils ont des changements de vie, ça change. Il y a tout un tas de choses suivant ce qu'on leur fait faire. Ils changent de visage. Il y en a qui ont vraiment une personnalité. C'est très intéressant, très intéressant.
4: Et est-ce qu'en tant que caméra, vous avez beaucoup de fonctionnalités
16: Oh là là, ben oui, parce que les numériques maintenant, pour tout vous dire, je ne sais même pas je ne sais pas tout me servir de tout.
4: Il y a beaucoup de réglages
16: je
4: et tout.
16: Je cache, bah oui, parce que vaut mieux que je cache ce que je ne sais pas faire.
4: Ah oui, effectivement.
16: Eh oui, non, c'est la porte.
4: Est-ce que vous avez un dernier mot à nous dire ou pas, en tant que caméra ?
16: Ah oui, ben la caméra, c'est un beau métier.
4: Merci, et pour cette interview exclusive d'une caméra.
16: Voilà.

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0: Bonjour à tous et à toutes, je suis Madeleine.
1: Et moi Nina. Et nous sommes très heureuses de vous dévoiler notre nouveau podcast qui, vous l'aurez compris, s'intitule
0: La musique dans la peau. Puisque nous avons la musique dans la peau, nous.
1: Et oui, et dans ce premier épisode, on va vous parler d'Opinard et de Lauryn Hill.
0: Mais ce n'est pas tout. Au programme, une actu musicale, la playlist et une petite surprise qu'on vous réserve pour la fin.
2: Let's go.
0: Pour un premier épisode, je suis obligée de vous parler de la seule, l'unique, j'ai nommé Mrs. Lauryn Hill. Lauryn Hill naît à East Orange, dans le New Jersey, aux États-Unis, le 26 mai 1975. Elle grandit dans la banlieue ouest de New York, puis déménage à South Orange, dans les banlieues, au milieu de différentes cultures. Élevée par une mère institutrice, pianiste, et un père habitué à chanter, elle baigne dans la musique depuis sa naissance. Notamment du Stevie Wonder, pendant que sa mère faisait le ménage.

Elle s'exerce au chant et au théâtre très jeune. Vous l'aurez compris, Lauryn Hill est aussi actrice. On l'a vu dans As the World Turns, une série américaine, et dans le film Sister Act 2. 1993 se forme le groupe Fugees avec les artistes Pras Michel et Wyclef Jean, deux amis que Lauryn va rejoindre par la suite.

un mélange de soul, rap et reggae, ce qui n'est pas ordinaire, et c'est dans ce mix musical que Laurine débute sa carrière. Cette période en groupe ne durera que 5 ans, durant lesquels ils produiront deux albums, Blunted on Reality et The Score. Elle gagne tout de même un Grammy durant sa période avec les Fugees. Pour elle, le Grammy symbolise la relation qu'elle a avec son audience et si sa musique peut les aider. La récompense, en réalité, elle s'en moque un peu. Date très importante, 1998, The Miseducation of Lauryn Hill, son premier et unique album, qui contient un grand nombre de ses titres les plus connus, avec To Zion, X-Factor,

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l'a toujours animée. C'était une sorte de zone de confort pour elle, une bulle qu'elle s'était créée. Matin, midi, soir et même nuit, elle en écoutait. Elle dit dans une interview en 2000 qu'après avoir créé de la musique, elle n'en écoutait plus du tout, ou du moins plus autant qu'avant. Elle était dans une phase durant laquelle elle n'écoutait pas de musique, elle en créait. Quand elle en écoute, Laurine analyse en quelque sorte le morceau. Elle dit écouter non pas pour le plaisir, mais pour les instruments, pour l'art, etc. Devenue une référence du monde musical de nos jours, son premier et unique album fut classé parmi les 50 meilleurs albums de tous les temps par le magazine Rolling Stone. Mais alors comment expliquer la fin de Lauryn Hill dans la musique après un unique album au succès incroyable ? Alors elle a refait des concerts évidemment, mais a arrêté l'écriture. Et on ne sait pas vraiment pourquoi. Malgré tout, je vous invite fortement à aller jeter une oreille à son album The Miseducation of Lauryn Hill, que vous soyez fan de hip-hop, soul, pop, rap ou non. Faites-moi confiance, ça vaut le détour.

Aujourd'hui, je vais vous présenter mon artiste coup de cœur, Opinard. Opinard, il est né le 15 décembre 2001 à Bordeaux. Il apprend la guitare dès ses 12 ans. Il tire son inspiration des chanteurs comme João Gilberto, Erika Badu et Luigi, qui lui permettront ensuite de trouver un style musical propre à lui-même, mélangeant la bossa nova et l'R&B. Depuis le début de sa carrière, Opinard a sorti deux projets, Opitape 1 Hortensia et son tout dernier album Pluie, Montagne et Soleil. Vous l'avez peut-être déjà entendu avec les titres Quel type de vibe ?

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1: Je l'ai découvert en 2023 avec Texto et j'ai tout de suite adoré son écriture et l'ambiance que la chanson apportait. J'ai sauté sur l'occasion lorsqu'il a annoncé une tournée en France et je dois dire qu'il est aussi bien sur scène que sur les plateformes.
2: Un talent révélé par l'émission La Star Academy. Marguerite vient de sortir un tout premier single nommé Les filles, les meufs.
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Merci. Une toute première chanson qui remporte déjà un succès fou, surtout sur les réseaux sociaux, la communauté LGBT se l'est très vite appropriée. À travers les paroles, elle évoque d'abord les garçons, puis les filles. Et dans son clip intimiste, sans filtre et en gros plan, la chanteuse veut se montrer au naturel et cherche à ce qu'on se concentre sur les paroles et non sur les images. La musique comme un miroir pour Marguerite, car c'est une chanson qui lui ressemble, déclare-t-elle en interview. Elle évoque aussi sa surprise de voir qu'une chanson aussi personnelle puisse permettre à plein de personnes de se reconnaître dans les paroles.

0: Merci.
1: Ok, maintenant on passe à la playlist.
2: Oui, on va commencer avec la chanson qu'on écoute en boucle. Toi, Madeleine, c'est laquelle ?
1: Alors, en ce moment, je l'ai un peu redécouverte cette chanson. Et c'est I'm Like a Bird de Nelly Furtado.

0: Et toi, Nina?
1: Moi, c'est Messages from the Stars de The Raband. On passe maintenant à la chanson pour chanter sous la douche. C'est quoi?
0: Alors moi, c'est I Want It That Way des Backstreet Boys.

0: On va pas chanter parce que déjà on n'est pas sous la douche et ça va être un peu affreux pour vos oreilles, donc on va éviter.
1: Et pour finir, ta chanson française préférée?
0: J'ai un peu hésité, mais ce serait Laissez-moi danser de

0: 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Et voilà, c'était notre playlist. Si vous voulez écouter nos morceaux, n'hésitez pas à les ajouter à la vôtre. Et on va passer tout de suite, sans plus attendre, à notre petite surprise. Pour finir ce podcast, notre petit rituel, c'est la chanson qu'on a écoutée juste avant de venir. Donc toi, Nina?
1: Moi, c'est Keep Driving de Harry Styles, parce qu'en ce moment, il commence à faire beau. Et son album, c'est vraiment un album d'été, donc...
0: Je suis d'accord.
1: Il est trop bien écouté.

0: Voilà, merci beaucoup de nous avoir écoutés.
1: Merci.
0: On était ravis de passer ce moment avec vous, en espérant que vous ayez apprécié. Ciao.
1: Salut.
2: Bonne journée.
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2: Ils sont en cinquième au collège Albert, Vincent, Morgan, Justine, Maïlis, Lisa et Juan vont tenter de découvrir la définition du mot imparidigité. Alors, est-ce qu'il y a des idées pour imparidigité, Maïlis?
3: Bah, c'est peut-être quand on fait un pari et qu'après on dit non. Par exemple, je fais un pari avec Morgan et elle refuse de faire le pari, du coup ça serait peut-être ça.
2: Ça annule le pari parce qu'il y en a un de ceux qui est dans le pari qui refuse de le faire.
3: Tout à fait.
2: Aussi, Morgane, pourquoi tu refuses comme ça?
4: Parce que je lui fais pas confiance.
2: Ah, je peux comprendre, je peux comprendre. Justine?
5: Moi, je pense que c'est un pari digital sur Internet.
2: D'accord, genre tu vas sur un site pour parier sur une course de chevaux, sur un truc de poker, et c'est par contre sur Internet.
5: Exactement.
2: Très bien, j'ai l'impression que Lisa, tu avais la même idée pour un pari digité.
6: Oui.
2: Le pari sur Internet.
6: Oui.
2: Ok, est-ce qu'il y a d'autres idées pour un pari digité? Juan.
7: Oui, c'est une technologie qui est encore en train de développer dans les fabriques d'ordinateurs qui sont en train de fabriquer une technologie qu'on ne connaît pas encore.
2: Ah d'accord, donc c'est une technologie précise ou c'est toutes les technologies qui sont en cours de réalisation?
7: Toutes les technologies sont en cours d'évolution.
2: De développement, ce serait des imparidigités. Très bien, Justine.
5: Moi je pense que sinon c'est un pari.

Bonjour, je m'appelle Alia, je viens de Guinée-Conakry. Je suis venu en France depuis le 31 décembre 2023. Ce qui m'a étonné en arrivant en France, c'est de voir les adolescents fumer dans la rue. En Guinée, quand tu n'es pas majeur, tu ne fumes pas dans la rue. Voici les mots qu'ils ont appris en France. Fais gaffe, sucre rêvé, ça caille. Voici un mot de mon pays en chouchou que je vais vous partager. C'est Tanamori. Cela veut dire en français tu as bien dormi. Je vais aussi vous faire découvrir une musique. Cet artiste c'est Seba Kun avec Mungigi Kolo Nyabe. J'aime cette artiste car elle parle de la vie d'aujourd'hui.

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7: Bonjour à tous. La situation s'améliore sur le bateau de croisière foyer d'Antavirus. Plus personne n'a de symptômes à bord, assure le croisiériste. Tous les passagers présentant des symptômes du virus ont été évacués. Près de 150 passagers sont toujours à bord du navire qui a mis le cap vers Tenerife. L'arrivée est prévue samedi. Les travailleurs du port de Tenerife se mettront en grève demain pour protester contre l'arrivée du bateau. Jean-Noël Barrot ne veut pas lever les sanctions contre l'Iran tant que le détroit d'Ormuz sera bloqué. Le détroit est un bien commun de l'humanité, assure le ministre des Affaires étrangères. Il s'oppose à tout péage ou chantage. Dans ce contexte, le porte-avions Charles de Gaulle est prépositionné en mer Rouge, prêt à intervenir pour aider à la circulation des bateaux dans le détroit. Les expulsions d'Algériens en situation irrégulière ont repris en France. C'est ce que confirme le ministre de l'Intérieur, Laurent Nunez. Ces expulsions étaient interrompues depuis un an à cause de la crise diplomatique entre Paris et Alger. On compte 140 reconductions depuis le début de l'année. L'affaire Dany Le Prince revient devant la cour de révision aujourd'hui. Cet homme condamné à la perpétuité dans les années 90 pour un quadruple meurtre dans la Sarthe, aujourd'hui libre après 18 ans passés derrière les barreaux, Dany Le Prince souhaite que la justice annule sa condamnation et ordonne la tenue d'un nouveau procès sur le fond de l'affaire. Il clame son innocence. Les Français de moins en moins généreux, c'est ce que révèle le 7e baromètre Solidarité Apprenti d'Auteuil réalisé par Ipsos. 47% des personnes interrogées disent avoir fait un don l'an passé à une association ou à une fondation, une chute de 5 points par rapport à l'année précédente. L'étude pointe une volonté des Français d'épargner en raison de l'inquiétude face à l'avenir. Et puis, prenez votre mal en patience au volant du monde sur les routes aujourd'hui, à la veille du long week-end du 8 mai. Bison futé voit rouge sur l'ensemble de l'Hexagone dans le sens des départs, orange pour les retours. Demain, des difficultés sont prévues en Ile-de-France et en Auvergne-Rhône-Alpes. Voilà pour l'essentiel de l'actualité. Excellente journée.
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5: Bonjour à tous et à toutes. Vous êtes sur La Tribu. Nous sommes le 6 mai 2026 et nous sommes au lycée-collège Sainte-Thérèse pour aller dans un marché d'artisans locaux organisé par des lycéens de cet établissement.
9: Est-ce que vous pouvez vous présenter, s'il vous plaît?
10: Bonjour, je suis Christine Gauthier, professeur de pratique professionnelle sur la classe de première bac pro commerce avec laquelle on a travaillé sur le projet.
9: Pourquoi ce genre de projet est-il important selon vous?
10: Alors ce genre de projet est important car il permet de mettre les jeunes en situation concrète, c'est-à-dire que plutôt de travailler derrière une table assis sur des chaises, et bien là ils ont contacté les producteurs, ils sont allés sur le terrain pour vendre les produits, pour faire du porte-à-porte. Ils ont suivi les producteurs au fur et à mesure et ils ont monté concrètement le marché. L'intérêt aussi, c'est que tous les cours ont été rattachés à ce projet.
11: Comment avez-vous aidé les lycéens à réaliser ce projet ?
10: Eh bien, ils avaient des fiches de travail et donc ils devaient suivre et respecter les consignes que je donnais au fur et à mesure pour qu'on avance tous en même temps. Voilà, et puis je vérifiais derrière si le travail était bien fait.
11: Est-ce que ça a pris du temps de préparer le marché ?
10: Oui, ça a pris du temps puisqu'on travaille dessus depuis le mois de septembre. Donc vous voyez, là on arrive à l'aboutissement, mais voilà, on aurait pu encore perfectionner l'histoire si on avait un peu plus de temps. Mais bon, c'était pas possible.
9: Bonjour, est-ce que vous pouvez vous présenter s'il vous plaît ?
12: Bonjour, oui, je suis Nathalie Mazin de la savonnerie Fleur de Sel à Guérande.
9: Que vendez-vous ?
12: Alors, je vends de la savonnerie, donc des savons, des shampoings solides, des chantilly corporelles, des crèmes, tout ce qui touche en fait le bien-être de la peau, la salle de bain et le plaisir de sentir bon. Voilà.
13: Comment avez-vous été contactée par les lycéens ?
12: Alors en fait, c'est grâce à Sylvie Brun, Miss Brun Folie, qui est là-bas, qui m'a proposé de venir participer à ce marché. et c'est avec grand plaisir que j'ai accepté.
11: Pourquoi avez-vous accepté de venir ici ?
12: Alors, j'ai accepté de venir ici parce que c'est très important de donner le partage aux futurs artisans et professionnels, leur donner envie de faire ce métier qui est la vente, mais aussi de la savonnerie, le plaisir de partager en fait. Plus on partage, et plus ça donne envie.
5: Pourquoi est-il important de consommer local selon vous ?
12: Le local, l'hyper-importance, c'est de pouvoir partager au plus près des habitants de l'endroit où on se trouve, de pouvoir aussi fabriquer localement, c'est utiliser les produits des environs. Et puis surtout, il n'y a pas de transport, il n'y a pas de perte de durabilité dans le sens où la date de consommation, quand on fabrique sur le local, il n'y a pas de stockage, il n'y a pas de... Voilà, on perd moins la qualité des produits, on rattrape vraiment tout sur place.
9: Bonjour, est-ce que vous pouvez vous présenter s'il vous plaît ?
14: Oui, bonjour. Du coup, je suis Marie. Mon nom d'artiste, c'est la Marie Pinta. Et je suis artiste peintre. Je vends des reproductions de mes aquarelles. Du coup, ça me permet de les décliner dans différents formats. Du format carte postale, A5, A4, 30, 40. Et je les propose encadrés, non encadrés.
13: Comment avez-vous été contacté par les lycéens ?
14: En fait, je fais partie de plusieurs boutiques de créateurs partagés, dont une au Croisic et une créatrice qui fait partie de la boutique est amie avec l'une des organisatrices. Donc c'est elle qui a été au courant de l'événement et qui m'en a parlé.
11: Pourquoi avez-vous accepté de venir ici ?
14: Du coup, je me suis dit que c'était une occasion d'avoir une visibilité. Le lycée proposait de démarcher des particuliers puis de faire une communication. Donc je me suis dit que c'était une opportunité sympa, donc voilà, j'ai accepté.
5: Pourquoi est-il important de consommer local selon vous ?
14: Je pense que c'est important pour faire vivre les structures qui sont autour de nous, quelles qu'elles soient. Du coup, ça peut créer des emplois également et ça favorise le fait qu'il y ait de la proposition. Si les gens achètent, si forcément les gens n'achètent pas, il y a moins de propositions localement également.
13: On est maintenant avec une visiteuse du salon. Pourquoi êtes-vous venue ?
15: Pour faire un petit tour et rendre visite à Luna, qui participe au marché. C'est ma belle-fille.
16: Pourquoi est-il important de consommer local, selon vous ?
15: Déjà pour faire marcher les locaux, c'est important. Et puis acheter là pour permettre aux jeunes de pouvoir faire leur voyage scolaire.
16: Merci.
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17: Trois candidats dans un mouchoir de poche, mais on se régale. C'est du beau jeu, ça. Gérard.
18: Soprano Paul Mirabel, Squeezie McFly et Carlito.
17: Pardon ? Quelle est votre réponse ?
18: Marlène Schiappa. Lady Gaga. Omar Sy, Clara Luciani, Nicki Minaj, Florence Foresti, Taylor Swift, Mbappé, Emmanuel Macron, Donald Trump, Damso, Marion Cotillard, Katy Perry, Charles Leclerc, Léon Marchand, Angèle, Lenny Kravitz, Greta Thunberg, François Hollande, Philippe Etchebest, Billy Eilish, Wendy Renard, Nikos Aliagas, Barack Obama, Cyril

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0: Bonjour, pouvez-vous vous présenter s'il vous plaît ?
3: Bonjour, je m'appelle Pauline. J'ai 46 ans.
4: Bonjour, pouvez-vous vous présenter s'il vous plaît ?
3: Bonjour, je m'appelle Pauline et j'ai 87 ans. Et vous ?
4: 18 ans.
3: Et je suis astronaute.
0: Super.
4: Ah oui, bonjour, je suis Dora l'exploratrice.
0: D'accord, qu'est-ce que vous faites dans la vie du coup ?
4: J'ai 20 ans et je voyage n'importe où avec mon sac à dos et ma carte qui parle.
0: C'est quoi qui vous passionne dans le fait d'explorer des choses ?
4: Le fait de découvrir des lieux étranges et demander aux enfants à la télé où est-ce que se trouvent les choses derrière moi.
5: Être fabricant d'objets en bois, c'est prendre des tronches d'arbres ou des trucs en bois et de fabriquer par exemple des jouets, des voitures pour les enfants. Et ce que je fais d'habitude, c'est créer des mini maisons en bois. Je viens de gagner un prix pour un objet en bois que j'ai créé. Et c'était une villa avec des voitures à côté. C'était un peu plus complexe que d'habitude, ce qui a fait que j'ai gagné le prix vu qu'il y avait beaucoup plus de détails que les autres.

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2: Salut, c'est Loris.
3: Salut, c'est June.
4: Salut, c'est Sacha.
5: Salut, c'est Léon.
2: Et aujourd'hui, qu'est-ce qu'on fait ?
5: Du géocaching.
2: Et c'est quoi ?
5: Je sais pas comment expliquer un peu.
3: C'est des espèces de petites capsules où tu mets ton nom que tu cherches dans la ville avec une application.
2: Et donc, t'en as déjà fait ?
3: Oui.
2: Sacha ?
4: Alors moi, je ne connais pas du tout ni de nom ni rien. Je sais pas, je vais apprendre à connaître, ça va être sympa.
5: Oui, moi, j'en ai déjà fait.
2: Et moi, j'en ai déjà fait quelques-unes, mais je suis pas un expert.
4: Alors, le géocaching, c'est un loisir consistant à cacher ou trouver à l'aide d'un GPS une boîte appelée cache ou géocache, constituée d'un contenant étanche et résistant, comprenant un journal de visite, un stylo et un ou plusieurs trésors, généralement des bibelots sans valeur.
2: Et donc, qu'est-ce qu'il faut pour faire du géocaching ?
3: Alors, il faut une application.
5: Enfin, l'application, elle s'appelle géocaching, quoi.
6: C'est donc, vert.
4: On va sur un store, sauf que là, vous n'avez pas configuré la validation des achats. Oh non. Bon, hein. On laisse notre expert en informatique gérer
5: notre expert en informatique.
4: Ce problème.
2: Donc là, on vient d'installer l'application et on vient de trouver le nom qui est...
5: Tribu 106.9, nom totalement original.
4: Alors, j'ai une question très importante. Je mets une majuscule à la tribu.
5: Si tu peux. Tu mets une majuscule partout.
4: Ouais. Attends, je mets une majuscule partout. Bon, alors, tribu. Je mets un point entre 106 et 9.
5: Si tu veux.
4: Je sais pas, moi, j'accepte les conditions des
5: bruits. Oh, c'est genre, tu sais, le slash en dessous, là.
4: Oui, le tiret du bas.
5: Ouais, le tiret du bas.
4: Ah, votre nom d'utilisateur ne peut pas contenir de caractère avec un point. Oh. Non, mais non.
5: C'est compliqué quand même.
4: Okay, super. Faites attention, comme toute activité en plein air, le géocaching peut s'avérer dangereux. Prêtez attention autour de vous lorsque vous jouez.
5: Il y a quand même une bombonne de gaz. Hein.
4: Autorisez l'application géocaching à accéder à la position de cet appareil. Oui, bon, c'est bon, voilà, je suis prêt.
5: Oui.
6: Bah, il est à 142 mètres.
4: Donc, Jacques nous a rejoint pour cette activité géocaching. Est-ce que Jacques, t'as déjà fait du géocaching ?
7: Bonjour, et non, je n'ai pas fait de géocaching.
4: Tu sais ce que c'est ?
7: C'est un truc où on doit repérer des espèces de balises, et il faut les trouver. À peu près.
4: Et notre cachette, c'est ?
5: C'est le vieux Porcé 3, le château.
6: Ça s'appelle comme ça.
4: Voilà.
6: Pourquoi on n'a pas commencé par le 1 ?
5: Oui, c'est vrai. Mais en fait, je crois qu'il n'y a pas de 1.
4: Alors, quels sont vos pronostics de combien on va réussir à trouver de géocaches ?
5: Bah franchement, moi je vais être franc, ça va être 2. Hein. Moi si je suis 2, je dis 2.
2: Moi je dirais 3 minimum.
3: Moi je dirais 2 aussi.
4: Ah bah moi je suis le seul pas très motivé, j'espère 1 au moins, c'est déjà pas mal.
6: Et toi Elise ?
2: Je pense que déjà si on en a une, on sera content, donc on sera plus motivé. Ouais. Mais c'est vrai que j'aimerais bien être sur 3, ça serait pas mal parce qu'on a pris plein de trucs à cacher dedans. Alors,
6: Ah ouais,
3: c'est vrai, on peut en cacher plein.
4: Je pense qu'on en a appris plus que ce qu'on va recevoir. Mais...

0: Mais comment on reconnaît?
1: Je sais pas.
2: Il y a quelque chose de blanc.
1: Où ça?
2: C'est gros, mais peut-être que c'est ça.
1: C'est où?
2: Là, là. Je sais pas si c'est une gourde ou si c'est
0: là
2: ça.
0: Là aussi, j'ai quelque chose de blanc, là.
3: Ah oui, hein?
1: Oui, c'est ça, c'est ça. Non,
2: c'est
1: pas
2: ça.
1: Ah. Bon, non, ça c'est autre chose, ça.
0: Il y a quelque chose.
1: Délicieux. On trouve des trucs vraiment...
0: En fait, on aurait dû amener un sac poubelle.
2: Ouais.
0: En même temps, du...
2: Ah, mais non, c'est une gourde.
1: C'est
2: marqué faut se baisser.
3: Ah, bien, c'est un peu...
4: Ah non, c'est ça, entre les pierres.
3: Mais oui, entre les pierres, mais je suis allée voir,
1: il y a rien.
5: Ah, attends, c'est pas ce truc-là, là.
1: Hein?
2: L'intérieur, c'est une pierre en bois.
0: Mais oui, il y a un gros truc, là. Il y a des marches.
3: Ouais, peut-être là.
2: Ça ressemble à une boîte de médicaments.
0: Ok, regardez, c'est ça. Ça ressemble à ça. Ouais. Vous savez, les boîtes de médicaments...
1: Bah, c'est
0: pas... Ouais. Attends, j'y vais.
2: Oh, j'ai une photo du banc qui se situe là-bas.
0: Est-ce que les gens nous piègent?
1: Bon, alors, on a annoncé, c'est que...
3: On est vraiment nul, on l'a pas trouvé alors que les enfants ils ont trouvé. Je pense que la cache elle a été enlevée parce que on avait tous les indices.
2: On l'a cherché partout.
1: Message à la personne qui nous en veut et qui a caché ce géocache. Voilà, et ben on te retrouvera.
3: C'est un peu un échec, j'ai un peu envie de pleurer, mais on va rebondir.
2: Le prochain,
3: on reviendra
2: le prochain, ce sera le bon.
1: On se dirait dans un meeting d'entreprise, on va rebondir.
3: On reviendra plus fort.
1: Oui.
3: Bah après moult recherches, c'est vrai que c'est un peu décevant, mais vous inquiétez pas, tout va bien se passer.
1: L'avantage, c'est que si le geocaching c'était le concept de récupérer le plus de déchets, je pense qu'on aurait gagné quand même.
2: Ouais.
1: Parce qu'on en a eu pas mal.
3: C'est vrai, on peut chacun dire un truc qu'on a vu, d'assez surprenant. Alors June, t'as vu quoi?
6: J'ai vu du gingembre.
7: J'ai vu un verre cassé.
1: J'ai vu un panier pour les courses.
7: Un plant de patates.
6: J'ai vu une canette dans un bocal.
3: J'ai vu plein de fonds de bougies.
7: Ouais.
2: Ah oui.
3: Plein.
1: Oui. Ah oui.
2: Bon, voilà. On peut pas suivre en ligne droite.
1: Et du coup, où allons-nous? On va chercher quoi alors?
3: Le parc de Porcé.
1: Ok. Allez. Bon alors, faut qu'on avance là.
2: Ouais. Il est là.
1: Ah putain, il est là. C'est bon, on l'a trouvé.
2: Ça,
1: y a des, on dirait un paquet de... On dirait des cookies doux, mais version...
2: On était dans la mauvaise direction à cause de Sacha.
1: C'est de ma faute maintenant. C'est une blague.
2: Non, c'est
1: c'est moi qui vous ai amené ici.
0: C'est la faute des deux.
2: Ouais, mais c'est moi qui l'ai trouvé.
1: C'est une... Oui, allez, bah oui, bien sûr. Mauvaise nouvelle, voilà.
3: Mauvaise nouvelle pour toi.
1: Pour moi. On en a trouvé une deuxième, parce que voilà.
3: C'est... Oui, toi t'avais dit une, bah c'est deux.
1: Mais non, mais. C'est...
3: Mais nous on est plutôt contents, quand même.
0: Oui, bien sûr.
3: Moi j'avais dit deux.
1: C'est une mauvaise nouvelle, mais.
2: On est combien?
3: Moi j'avais dit deux.
2: Donc je suis
0: contente.
2: Ouais, je pense qu'on est
0: trop
2: beaucoup à
0: avoir dit deux.
1: J'espère
0: juste qu'on
1: n'aura
0: pas
3: être. Et celle-là, on est un peu contents parce qu'elle est un peu classe.
1: Ouais, elle est franchement.
3: Parce que toi,
6: en fait, elle a accroché un bois. Du bois, elle est accrochée sur une planche de bois pour ce qui est bien se camoufler. Donc c'est
1: en fait, une branche qui a été... ça fait penser qu'il y a une branche qui a été coupée en fait. Voilà.
3: Parce que la première était sympa, mais
1: La
3: première c'était dans une bouteille quoi.
1: D'ailleurs que j'ai très bien recaché.
6: Ouais, c'était du blanc sur du marron. Donc
3: content, Loris?
7: Oui, très content.
2: On est combien?
7: Nous sommes le 28.
1: Ouais, c'était sympa.
2: Voilà. Et du coup, je mets quoi comme trésor?
1: Il reste plus qu'à cacher Elise. Hein,
2: je crois qu'il n'y aura pas de place pour le trésor. Si tu le mets, tu le joues.
6: Ah oui.
0: Alors, là, on a mis qu'on l'avait?
3: Oui.
6: Ouais. Non, on l'a pas mis.
3: Comment on fait?
1: Y aller. Et hop.
6: Et tu mets un commentaire.
3: Bravo pour
2: super
3: la cache.
2: J'en ai élaboré.
6: 106.9 à Saint-Nazaire.
7: Sinon, tu mets MPLC.
0: MPLC.
7: Je sais pas, les gens ils mettaient ça.
3: Ah, merci pour la cache.
7: Ouais, je pense que c'est ça.
6: Indice peu révélateur.
3: Allez, hop. Continue.
0: Vous voulez aller plutôt par là ou par là?
8: Par là, il y en a des masses.
0: Ouais.
8: Par là, il y en a des masses.
0: C'est où ça?
8: Parce que pour moi, il y a celles-là qui sont pas loin aussi. Et ça, c'est où? Le chêne Liège.
0: Ah, c'est la tour là. Oui.
8: Là-bas.
0: Ah, ouais, on va là-bas.
3: Allez.
1: En tout cas, on l'a trouvé, c'est déjà ça. On a trouvé l'indice dans un truc dégueulasse, plein d'eau, mais on a trouvé l'indice.
7: On a trouvé après l'état de la capsule. Mmh.
1: Vous voulez pas que j'essaye? Parce que moi je suis en processus.
7: Moi je vais vous laisser. Ah, fallait tirer et non rouler.
3: Le grand chêne.
0: Tada!
3: Trouvé.
0: Ça se trouve, personne ne l'a trouvé depuis 2018.
7: Bah, attends, j'ai l'œil perso.
0: Non, depuis le 13. C'est-à-dire qu'il y a j'ai quelqu'un qui.
7: Parce que ce qu'il faut quand même dire au micro, hein, c'est qu'on est quand même tous serrés dans un petit bout de mur.
3: Alors, au siège chaud! Au siège chaud!
6: Qui c'est moi qui ai le stylo.
7: J'ai plus le stylo.
6: En ce moment, j'ai le stylo.
3: C'est comme le stylo qui nous a servi à écrire la première géocache.
7: Moi, je vois surtout que. On me laisse bien la petite boîte déboutante dans les mains. Attends, tu veux que je t'aide? C'est marrant, effectivement, de convivialité.
6: Nous rassemble.
1: Après s'être bien rempli la panse, ben écoutez, on est de retour à la tribu et on va faire un petit point sur cet après-midi géocaching. Catching, je sais pas en fait comment est-ce qu'on pourrait le. Caching.
7: Géocaching, je sais pas comment on dit, mais.
1: En fait, c'est du catch un peu. Oui, mais du coup, c'est géocache, caching, pas catching.
6: Si, c'est catching.
1: Tu dis pas catcher, tu dis cacher.
7: Catching. Géocaching.
6: Géocaching.
1: Oh, bah, moi, c'est géocaching. Bon, on
7: géocache.
1: Donc, sur cet après-midi, géocaching.
6: Catching.
1: Qu'est-ce que vous en avez pensé
6: Bah, c'était bien, hein. on l'a trouvé pas mal de trucs. Même si la première, on l'a pas trouvé, on l'a cherché un peu longtemps et tout. Mais après, il y en avait, elles étaient sympas et tout. Il y avait une petite maison cachée dans un arbre, c'était sympa.
1: Jacques ?
9: Moi, j'ai bien aimé, j'ai trouvé ça pas mal. En plus, on a marché un peu en forêt, même si c'était un peu salé les chaussures. C'était sympa quand même.
1: Nourrice.
7: Moi aussi, j'ai bien aimé. C'est cool. On a envie, une fois qu'on en trouve une, d'en trouver d'autres. Et c'est assez addictif, en fait. Même si, bon, la première, on l'a pas trouvée. C'est pas grave, on s'est bien rattrapé avec quatre belles caches.
6: Moi, j'ai beaucoup aimé aussi. Il y avait des cachettes qui étaient très bien, très bien trouvées. Et franchement, c'était bien. On est allé en forêt, voilà. C'était vraiment bien.
1: Moi j'ai eu un peu l'impression d'être le haters de la nature, mais c'est pas grave, pas de problème. Non, j'ai un peu l'impression d'être un empoté des fois, mais franchement je suis sûr que vous avez aidé. non mais en vrai c'était sympa, enfin moi c'est à refaire. J'espère, je vais regarder si on a, je vais télécharger l'appli et voir si on a pas à côté de chez moi et puis en vrai voilà.
10: À faire.
1: Ah oui, qui avait validé 4 Personne n'avait prédit 4. Hein. Qui était à 3?
11: C'était Loris le plus proche.
1: Loris t'a gagné parce que t'étais le plus proche. Après, je peux dire que 1.
11: Moi j'avais dit 4 en plus.
1: J'étais dans le truc, on en a loupé 1. Voilà, il y avait quand même le chiffre.
11: Ouais.
1: Bon,
11: après, dans ce cas, on était deux proches de
1: 1
11: et puis voilà.
1: Oui, c'est ça, voilà, on a réussi quoi.
0: Alors, on va dire qu'en fait, Loris il a perdu, voilà. Juste Loris il a perdu finalement.
1: Voilà, juste Loris il a perdu parce que voilà. On n'avait pas envie que tu gagnes.
11: J'ai clairement gagné.
1: Et sinon les chaussures sont très propres, hein, voilà.
0: Ouais, propres les chaussures. Oh,
1: elles sont
0: très propres la radio aussi.
1: Là, parce qu'on est en radio aussi, il y a tout le sol qui est plein de caca, voilà, enfin
0: plein de boue, pas de caca.
1: De terre. Et ben à bientôt dans la tribu, c'était
7: Loris, Jacques,
6: Léon,
1: Sacha,
6: June
1: et à bientôt dans la tribu.

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2: Maréva, Léana, Andrew et Elisabeth sont tous les quatre en classe de CM1, CM2 à l'école Léon Gambetta de Saint-Nazaire et ils vont tenter de découvrir quelle est la définition du mot fanère. Alors, est-ce qu'il y a des idées pour fanère? Oh oui, ils sont très inspirés, Andrew.
5: C'est peut-être une fleur qui fane.
2: D'accord, donc à la fin de la floraison de la fleur, on dirait elle est fanère.
5: Oui.
2: Très bien, est-ce qu'il y a d'autres idées pour fanère? Elisabeth.
6: Un fan?
2: Ah, un fan d'un artiste?
6: Oui.

0: à quelqu'un qui est très très fan et du coup là pour le coup qui est des fois presque un petit peu qui est capable de tout pour réussir à voir son idole.
1: Oui.
0: D'accord. Est-ce que toi t'es fanère de quelqu'un?
1: Non.
0: Non, toi t'es pas prête à tout pour une idole.
1: Non.
0: Mais des fois on en voit hein, à la télé des gens qui pleurent ou tout. Non, c'est pas toi ça.
1: Non, pas du tout.
0: Pas du tout. Est-ce qu'il y a d'autres idées pour fanère? Andrew.
2: Ça peut être une maladie où la lèvre elle gonfle.
0: Ah d'accord. Alors là, ce que vous ne voyez pas parce que c'est de la radio, c'est la tête de Andrew parce qu'il nous dit ça avec un air dégoûté. Donc en fait, ce serait une maladie grave ou pas grave?
2: Grave.
0: Ah grave, qui fait gonfler la lèvre beaucoup vraisemblablement.
2: Oui.
0: Alors elles se battent tellement elles ont d'idées. Mareva.
3: C'est peut-être un mot de médicament.
0: Ah, un mot qui parle d'un médicament. Enfin, qui définit un médicament.
3: Oui.
0: Ah, ce serait le nom d'un médicament ou ce serait un nom générique pour plein de médicaments d'une certaine famille?
3: Bah, juste un nom d'un médicament.
0: D'accord, très bien. Et il soignerait quoi ce médicament, tu sais?
3: Il soignerait la pire des maladies.
0: Ah, d'accord, donc un médicament très très important.
3: Oui.
0: Mareva, elle nous fait des classements dans les maladies.
3: Bah oui.
0: Bah oui, mais t'as raison. Tu fais comme tu veux, de toute façon. Léana.
4: Moi, je pense que c'est un livre qui fane parce qu'il est trop vieux.
0: Ah d'accord, donc le même principe qu'une fleur qui fane, mais ce serait un livre et en fait, au bout d'un moment, il serait tellement vieux que les pages, elles s'en iraient, quoi, elles se déliteraient, il n'y aurait plus rien.
4: Bah oui, si les mots qui s'enlèvent, on ne pourrait pas lire.
0: Ah, les mots s'effacent plus que les pages. Effectivement, il serait tellement vieux que les mots s'effaceraient. Oh, bah, c'est triste quand même un livre qui disparaît comme ça.
4: Oui.
0: Elisabeth, Andrew.
2: Moi, je pense que c'est des grosses bulles d'eau et on peut rentrer dedans sans qu'elles éclatent.
0: Oh génial! Et on pourrait bouger un petit peu avec les bulles?
2: Oui.
0: Ah ça me fait rêver. Franchement, cette définition, elle fait rêver, non?
2: Oui.
0: Ah oui, on a tous envie de rentrer dans des grosses bulles comme ça. Elisabeth?
5: Une marque de parfum.
0: Ah, Fanner, ça pourrait être une marque de parfum, d'accord. Donc un parfum bien connu.
5: Mais mon parfum?
0: Ah, ton parfum, il s'appelle Fanner?
5: Oui.
0: T'es sûre de toi?
5: Oui.
0: D'accord. Ok. Eh ben écoute, on va voir si c'est la même chose ou pas. Mareva?
3: C'est peut-être le nom d'un livre.
0: Ah, le nom d'un livre. Et un livre qui parle de quoi?
3: Qui peut peut-être parler des fleurs.
0: Ah, un livre sur les fleurs. Et donc, tu ferais un petit peu le lien entre faner et faner. Et ce serait un livre oui. Sur les fleurs.
3: Oui.
0: Ok. Bah, ça peut sembler logique, effectivement. Je suis d'accord avec toi. Est-ce qu'il y a d'autres idées? Oui, Léana?
4: Ou la planète qui fane.
0: Ah, ce serait une planète qui fane, d'accord. Alors là, ça fait un peu plus peur, autant la fleur qui fane, le livre qui fane, c'est une chose. Mais une planète qui fane, bon, en même temps, on nous dit qu'il faut faire attention à l'environnement. Peut-être que c'est notre planète qui est en train de faner.
4: Non, c'est une autre planète.
0: D'accord, ok. Andrew.
2: Ça peut être quelqu'un qui est sur les nerfs, mais quand il est faner, ça veut dire qu'il est moins sur les nerfs.
0: Ah d'accord, ce serait quelqu'un d'énervé, mais faner, c'est avant d'être vraiment, vraiment très énervé. C'est le stade un peu avant, quoi.
2: Oui, c'est ça.
0: D'accord. Elisabeth?
5: Une marque de chaussures.
0: Une marque de chaussures. Elisabeth, elle est dans les marques, elle y reste. Donc, soit une marque de parfum, ou soit une marque de chaussures. Très bien. Plutôt de chaussures de sport, chaussures de ville?
5: Chaussures de sport.
0: Chaussures de sport. Mareva?
3: Ça peut être aussi le nom d'un journal.
0: Ah, ce serait un journal? Un journal qui parle de quoi?
3: Bah, le journal qui parle de toutes les planètes qu'il y a sur le système solaire.
0: Ah, donc plutôt un journal scientifique et qui parle de ce qui se passe dans l'espace.
3: Oui.
0: Léana?
4: Ou une marque de vêtements, une nouvelle marque.
0: D'accord, donc pourquoi pas, donc chaussures, parfums, vêtements, mais aussi des journaux, des fleurs ou des livres ou des planètes qui fanent. Je suis désolée, messieurs, dames, de vous annoncer que vous êtes complètement à côté de la plaque. Complètement. Puisque Fanner, c'est toute formation épidermique apparente comme les ongles, les poils, les plumes, les griffes, les écailles ou les dents. Oh, vous avez donc des fanères?
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8: Bonjour à tous. Je m'appelle Abdoulaye Camara. Je viens de la Guinée-Conakry. J'ai 17 ans. J'aime bien le basket. Je suis arrivé en France il y a 8 mois. Ce qui m'a étonné en France, c'est le premier jour que je suis allé à la piscine, j'ai vu des gens porter les maillots de bain en pleine journée. Chez moi, les femmes ne portaient pas de vêtements comme ça. Ce qui m'a impressionné aussi, c'est quand j'ai vu la route qui traversait la montagne et la construction des bâtiments et les routes qui sont propres et que ici, ces saquins sont saquins. Ça veut dire que les jours qu'il n'a pas de travail, chacun est chez lui. La nouvelle expression que j'ai appris est « il fait un froid de canard ». Ça veut dire qu'il fait hyper froid. Ce qui m'a choqué, c'est de voir

un homme qui s'est marié avec un autre homme. Et aussi les uns qui s'embrassent en public. Ce qui m'a impressionné aussi, quand il est sali, les gens ils ne te répondent pas. C'est souvent, mais heureusement, ce n'est pas tout le temps. Je voulais vous dire une phrase dans ma langue maternelle. Tu n'as pas même Ibiza. Ça veut dire en français que tu dis la vérité même si tu meurs. Parce que la vérité, c'est la vérité, rien que la vérité. Je voulais aussi vous faire écouter la musique de mon pays. Elle s'appelle Maokouyate. C'est un chanteur guinéen. Cette musique me fait penser à mes parents. Malheureusement, ils sont décédés. Mais toutes les chansons de cette artiste me font penser à mes parents. Quand ils aimaient écouter, quand ils étaient en vie,

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Mesdames, messieurs, j'espère qu'en écoutant ce beau disque, vous ne vous êtes pas ennuyés. Je l'espère. Je dis de ce beau disque parce qu'il a été enregistré par des techniciens vraiment consciencieux.

0: ça certainement. On ne peut pas douter d'une chose évidente, et ça c'est évident, car je voulais ne pas m'abandonner comme un simple rêveur.
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0: Puis après tout, on est tous de la même race. 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En exil dans l'espace, on est tous des brindilles.
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6: Bonsoir à tous. 5 cas d'antivirus confirmés. C'est ce qu'indique l'OMS au sujet du bateau de croisière foyer de la maladie. Selon l'Organisation mondiale de la santé, il est possible que d'autres cas soient signalés, mais le risque pour la santé publique est bas. Le navire doit arriver aux Canaries samedi. Les 5 Français présents à bord n'ont pas de symptômes inquiétants, selon le porte-parole du ministère français des Affaires étrangères. Le Rassemblement national dans le viseur du parquet européen avec une enquête sur des soupçons de fraude. Le président du parti, Jordan Bardella, aurait bénéficié d'une formation aux médias pour la présidentielle de 2022, formation qui aurait été payée avec des fonds du Parlement européen. Une plainte a été déposée pour détournement de fonds publics. Jordan Bardella conteste ces accusations. Il a avoué les faits. L'homme de 23 ans placé en garde à vue dans l'affaire du meurtre d'une collégienne de 14 ans hier dans l'Aisne à Fère-en-Tardenois, tué de plusieurs coups de couteau. Le suspect serait l'ancien petit ami de la victime. Une enquête pour assassinat a été ouverte par le parquet de Soissons. Il demande l'annulation de sa condamnation. Dany Le Prince devant la justice aujourd'hui pour l'examen de sa requête en révision. Condamné à la perpétuité dans les années 90 et libéré en 2012, il clame son innocence depuis plus de 30 ans et demande un nouveau procès pour l'innocenter. Dany Le Prince a toujours nié le quadruple meurtre dont on l'accuse. 4 membres de sa famille retrouvés morts à l'arme blanche. 5 enfants légèrement blessés dans un accident de car dans le Gers ce matin. Le véhicule transportait une 20aine d'enfants de cour élémentaire. Il est sorti de la chaussée en plein virage sur une route départementale. Une enquête a été ouverte pour déterminer précisément les causes de l'accident. Et puis attention, prudence du monde sur les routes aujourd'hui à la veille du long week-end du 8 mai. Bison futé voit rouge sur l'ensemble de l'Hexagone dans le sens des départs. C'est orange pour les retours. Demain, des difficultés sont à prévoir en Ile-de-France ainsi qu'en Auvergne-Rhône-Alpes. Voilà pour l'info, excellente fin d'après-midi.
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4: Bonjour à tous et à toutes. Vous êtes sur La Tribu. Nous sommes le 6 mai 2026 et nous sommes au lycée collège Sainte-Thérèse pour aller dans un marché d'artisans locaux organisé par des lycéens de cet établissement.
7: Est-ce que vous pouvez vous présenter s'il vous plaît ?
8: Bonjour, je suis Christine Gauthier, professeur de pratique professionnelle sur la classe de première bac pro commerce avec laquelle on a travaillé sur le projet.
7: Pourquoi ce genre de projet est-il important selon vous ?
8: Alors ce genre de projet est important car il permet de mettre les jeunes en situation concrète, c'est-à-dire que plutôt de travailler derrière une table assis sur des chaises, et bien là ils ont contacté les producteurs, ils sont allés sur le terrain pour vendre les produits, pour faire du porte-à-porte. Ils ont suivi les producteurs au fur et à mesure et ils ont monté concrètement le marché. Et l'intérêt aussi, c'est que tous les cours ont été rattachés à ce projet.
9: Comment avez-vous aidé les lycéens à réaliser ce projet ?
8: Eh bien, ils avaient des fiches de travail et donc ils devaient suivre et respecter les consignes que je donnais au fur et à mesure pour qu'on avance tous en même temps. Voilà, et puis je vérifiais derrière si le travail était bien fait.
9: Est-ce que ça a pris du temps de préparer le marché ?
8: Oui, ça a pris du temps puisqu'on travaille dessus depuis le mois de septembre. Donc vous voyez, là on arrive à l'aboutissement, mais voilà, on aurait pu encore perfectionner l'histoire si on avait un peu plus de temps. Mais bon, c'était pas possible.
7: Bonjour, est-ce que vous pouvez vous présenter s'il vous plaît ?
10: Bonjour, oui, je suis Nathalie Mazin de la savonnerie Fleur de Sel à Guérande.
7: Que vendez-vous ?
10: Alors, je vends de la savonnerie, donc des savons, des shampoings solides, des chantilly corporelles, des crèmes, tout ce qui touche en fait le bien-être de la peau, la salle de bain et le plaisir de sentir bon. Voilà.
11: Comment avez-vous été contactée par les lycéens ?
10: Alors en fait, c'est grâce à Sylvie Brun, Miss Brun de Folie, qui est là-bas, qui m'a proposé de venir participer à ce marché. Et c'est avec grand plaisir que j'ai accepté.
9: Pourquoi avez-vous accepté de venir ici ?
10: Alors, j'ai accepté de venir ici parce que c'est très important de donner le partage aux futurs artisans et professionnels leur donner envie de faire ce métier qui est la vente, mais aussi de la savonnerie, le plaisir de partager en fait. Plus on partage et plus ça donne envie.
4: Pourquoi est-il important de consommer local selon vous ?
10: Le local, l'hyper-importance, c'est de pouvoir partager au plus près des habitants de l'endroit où on se trouve, de pouvoir aussi fabriquer localement, c'est utiliser les produits des environs. Et puis surtout, il n'y a pas de transport, il n'y a pas de perte de durabilité dans le sens où la date de consommation, quand on fabrique sur le local, il n'y a pas de stockage, il n'y a pas de... Voilà, on perd moins la qualité des produits, on rattrape vraiment tout sur place.
7: Bonjour, est-ce que vous pouvez vous présenter s'il vous plaît ?
12: Oui, bonjour, du coup je suis Marie, mon nom d'artiste c'est la Marie Pinta et je suis artiste peintre, je vends des reproductions de mes aquarelles. Du coup ça me permet de les décliner dans différents formats, du format carte postale, A5, A4, 30, 40 et je les propose encadrés, non encadrés.
11: Comment avez-vous été contactée par les lycéens ?
12: En fait, je fais partie de plusieurs boutiques de créateurs partagés, dont une au Croisic et une créatrice qui fait partie de la boutique est amie avec l'une des organisatrices, donc c'est elle qui a été au courant de l'événement et qui m'en a parlé.
9: Pourquoi avez-vous accepté de venir ici ?
12: Du coup, je me suis dit que c'était une occasion d'avoir une visibilité. Le lycée proposait de démarcher des particuliers et puis de faire une communication. Donc je me suis dit que c'était une opportunité sympa, donc voilà, j'ai accepté.
4: Pourquoi est-il important de consommer local selon vous ?
12: Je pense que c'est important pour faire vivre les structures qui sont autour de nous, quelles qu'elles soient. Du coup, ça peut créer des emplois également et ça favorise le fait qu'il y ait de la proposition. Si les gens achètent, si forcément les gens n'achètent pas, y a moins de propositions localement également.
11: On est maintenant avec une visiteuse du salon. Pourquoi êtes-vous venue ?
13: Pour faire un petit tour et rendre visite à Luna, qui participe au marché.
14: C'est ma belle-fille.
9: Pourquoi est-il important de consommer local, selon vous ?
13: Déjà pour faire marcher les locaux, c'est important. Et puis acheter là pour permettre aux jeunes de pouvoir faire leur voyage scolaire.
9: Merci.
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0: Bonjour à toutes et à tous, c'est Jeudi Blabla et je suis avec la formidable équipe du jeudi, mais aussi deux nouvelles personnes qu'on accueille de notre équipe aujourd'hui. Enoch et Ezra, comment ça va ?
15: Eh ben ça va très bien.
16: Ça va très bien, merci.
0: Et je suis avec Charlotte à la technique, comment ça va ?
17: Bonjour, ça va et toi ?
0: Bah moi ça va très bien. Jeanne ?
18: Oui,
0: ça
18: c'est
0: va.
18: Moi. Oui, ça va, et toi ?
0: Oui, moi ça va. Et Kathleen ?
19: Salut !
0: Ça va ?
19: Ça va, et toi ?
0: Ouais, ça va. Et bien justement, en parlant de ça va pas, on va parler de nos semaines. Cette semaine qui se termine aujourd'hui, car demain c'est férié, donc c'est le week-end ce soir. Qui veut commencer un peu à raconter ce qui se passe dans sa vie actuellement ? Jeanne ?
18: Moi je dois trop extérioriser parce qu'aujourd'hui je me suis fait insulter.
0: Oh,
18: alors en fait, faut savoir, là j'ai un maillot de Arsenal. Parce qu'en fait, mon père, le maillot il est beau. Enfin, vraiment l'équipe m'en fiche, je connais même pas les joueurs qu'il y a dedans. Et en fait, déjà, j'arrive au collège et tout, je vois, il y a des regards en mode de, ah, on me dit tu supportes Arsenal ? Non. Non, vraiment pas. Et vraiment dans le couloir et tout, t'es ah, on va vous éclater aujourd'hui et tout. Avec des insultes, enfin je.
17: Oui.
18: On va perdre la race.
17: Et voilà.
18: Et voilà.
17: Ça va mettre un petit.
18: Je peux avoir l'ardoise, s'il te plaît.
0: Tu veux nous faire un schéma de ce qui s'est passé ?
18: Non, je vais faire un schéma de Charlotte dans les faits divers.
17: Mais pourquoi ?
0: Causé par toi ?
17: Pourquoi ?
18: Ah, quoi, j'ai peut-être engagé des gens, on sait pas.
17: Mais pourquoi ? Qu'est-ce que j'ai
18: Je suis trop blindée. Je peux avoir. Merci.
17: Qu'est-ce
0: et du coup, tu continues ?
18: Ah oui, et aussi, il y a. Faut que je lui donne un nom. Quelqu'un a une idée de surnom pour la personne.
17: Carotte
0: le pot.
18: Carotte et pot. Alors carotte ça va être la fille, pot ça va être le gars. Donc carotte. Des ça
0: carottes.
18: C'est une carotte, d'accord. Sur l'ardoise. Et pot.
0: Un pot.
18: Là c'est un pot. De... Wow, mm-hmm. Il est dyslexique le
0: un
18: pot.
0: Un pot en fleurs.
18: Voilà.
0: Un peu comme toi. Hein.
18: Waouh. Mal. Et en gros, genre, carotte et pot, ça fait plusieurs mois, ils sont ensemble, 3 mois, c'est pas exceptionnel non plus.
0: Mm-hmm.
18: Et en fait.
17: Ils sont séparés.
18: Alors, non, mais hier, il y a eu une embrouille.
17: Oh
18: ah, c'est à cause de moi.
17: Oh,
18: oh. En fait, il y a un autre personnage dans l'histoire qu'on va appeler Patate. Parce que c'est simple à dessiner, une patate. Et en gros, Patate, on était en sport avec les filles. Et je vais pas donner des noms à chaque fille parce que j'ai pas que ça à faire. Et du coup, on est en train de discuter et on dit purée, mais Pau, il a vraiment une coupe pourrie quoi. Ça,
0: oh là là,
18: elle est ignoble. Si on dirait qu'il y a un nid, pourquoi il y a une crête ?
0: C'est pas gentil.
18: Et là, il y a Carotte, elle nous a dit bah, c'est pas mieux que la buzz cut de Patate.
17: Oh.
18: Sauf que moi, je suis une grosse poucave et que je suis amie avec Patate. Et du coup, à un moment, on parlait, je fais ah, tu sais, mais les filles, elles ont dit que bah, t'avais une buzz cut pourrie quoi.
17: Je cherche trop les embrouilles.
18: De là, je me suis fait appeler. Vraiment, je révisais mon truc en SVT sur les séismes et les volcans.
0: Ça se voit dans la course, ça fait hep, Jeanne, là.
18: Non, j'étais chez moi. Et là, j'ai un appel de Carotte. Je stresse parce qu'elle m'appelle pas. Elle sait écrire normalement. Et là, elle me fait c'est toi qui as dit à. Patate, qu'on avait dit qu'il avait une basket et tout, je fais non.
0: C'est pas moi.
18: C'est pas moi. j'ai dit non, j'ai pas dit ça. J'ai dit qu'on a comparé les coupes et qu'entre les deux, c'était pas la meilleure.
0: Oh.
18: Et elle dit ah, parce qu'il m'a dit, il m'a confronté et Pau aussi au courant.
0: Ah.
18: Du coup, j'ai dû être Mère Teresa et j'ai dû calmer les deux. En mode, j'ai dû calmer Patate, je dirais à Patate, bah écoute Patate, j'ai pas dit ça. Enfin, j'ai dit ça, mais je le pense, enfin, c'est pas moi qui l'ai dit, c'est les autres. Sauf que moi, je t'ai répété à toi parce qu'on est trop amis. C'est moi qui ai dit ça. Et ensuite, avec Pau, vu que j'ai pas son numéro et parce que j'ai pas envie de l'avoir dans mes contacts, ce mec me dégoûte. Je m'excuse. Ça ressemble pas vraiment à un nid. C'est plus des débris et... Enfin, la crête, c'était pas obligé. Et Carotte est contente. Et ce matin, ils sont embrassés. J'ai cru que j'allais avoir un réflexe vomitif.
0: Mais c'est bon. Ce groupe d'amis, on pourrait l'appeler le potager.
18: Non. Il s'appelle Potin Land. Il est trop content. Voilà, c'est tout pour moi. Enfin, il y a peut-être des trucs qui vont arriver en ce moment.
0: Pour l'instant, c'est tout pour l'instant.
14: Qui veut dire autre chose ?
0: Eh ben moi, je vais vous raconter mon éval d'anglais de cet après-midi, parce que ça s'est passé vraiment trop, trop bien. Donc, c'est une compréhension orale, bien difficile, avec la professeure qu'on a, c'est bien difficile. Et elle, vu qu'on change de salle, parce qu'elle n'aime pas notre salle, on ne sait pas pourquoi, on change de salle, et elle me met à côté d'une personne que je n'aime pas du tout, parce que bref, il m'a fait des choses pas gentilles. Du coup, je ne l'aime pas, et elle le met à côté de moi. Sauf que bah lui il avait pas révisé, il savait pas du tout ce qu'il fallait faire. Du coup je l'ai vu, première minute de l'audio, il commence à un peu se surélever, alors que ça fait je sais pas 6 mois on se parle plus. Il commence à se surélever un peu pour regarder par-dessus mon épaule et voir ma copie. Sauf que la prof, elle le voit, elle fait « Clément, cache ta copie là, cache ta copie !» Du coup c'est sûr il va avoir des points en moins, et j'ai passé toute mon éval à être avec le coude tout en avant de...
18: Mais sinon t'aurais pu faire comme en primaire avec le petit classeur maintenant.
0: Ouais mais non, parce que j'avais pas de classeur et...
18: Bah tu prends un cahier.
2: Ça tient pas les cahiers.
18: Non, tu prends ton sac. Ouais. T'as un sac, tu es
0: ouais,
18: sac.
0: Ouais mais non, parce que sinon il aurait fouillé dedans.
18: Mais je mets de dos le sac.
0: Bah ouais mais il y a une poche quand même et ça tient pas debout mon sac.
18: Et c'est quoi ton sac?
0: C'est un sac. Voilà. Et voilà. Et du coup la prof bah, elle m'a dit tu viendras me voir après le lundi. Comme ça, on va discuter de ça, parce qu'elle en a marre. Du coup, là, voilà. Et sinon, il s'est pas passé grand-chose dans ma semaine.
18: Sinon, Charlotte, t'avais un truc à nous raconter.
0: Ouais.
14: Non, j'avais rien à dire.
2: Si, moi j'ai un truc, sinon.
18: Si, bah raconte. Vas-y.
2: Du coup, aujourd'hui, j'ai eu 2 évals. Une dictée en français. Génial. Faut juste rappeler que j'ai eu 0 à la dictée du brevet blanc. Ou 2 dictées du brevet blanc. Et du coup, je passe ma dictée, voilà, et je me rappelle, j'ai une évaluation écrite en art plastique.
18: Oh, pourquoi art plastique ? Oh, purée, moi aussi, j'ai...
0: Moi aussi.
2: Et là, on se demande, mais pourquoi elle fait une évaluation écrite en art plastique ?
0: Mais qui fait ?
3: Mais si, en scolarité, ça n'est jamais arrivé.
14: Mais en 6e, on écrivait plus en art plastique qu'en français.
2: Oui,
18: ignoble.
3: C'est quoi votre
14: collège? Parce qu'en fait, pendant la moitié de l'année, on n'avait pas eu français, donc... C'est logique en fait.
3: Ok, pourquoi pas.
2: À la limite des oraux, ok, mais après sinon écrit surtout sur.
18: Bref, raconte.
2: Georges de la Tour et Rebecca Orme qui a fait un masque avec des crayons.
18: Waouh.
14: Wow.
18: Grand prince.
2: Voilà. Et voilà.
0: Et du coup, t'avais un écrit.
2: De quoi?
0: Et du coup, tu avais un écrit.
18: T'as eu combien?
2: Je sais pas. Je l'ai fait. Okay. Je l'ai passé là avant de venir à la radio.
0: Et ça s'est passé comment?
2: J'ai un petit peu triché.
18: Oh. Tag.
2: Mais après, on a un peu tout triché sur ma table.
0: Rien vu.
14: Tu m'étonnes. Quand t'es à côté de tes amis, c'est logique.
18: Art plastique, j'ai un truc à vous raconter.
14: Vas-y.
18: En fait, vous voyez, déjà, il faut faire des recherches sur des gens qui ont fait des trucs. Waouh. Wow. Okay. Bah, en fait, l'art, c'est pas. Enfin,
0: c'est pas ta cam.
18: Ouais, enfin, c'est pas. Enfin, en général, bon, voilà. Et je me retrouve avec une table avec une fille que j'aime moyen, mais qui est sympa. Mais j'aime moyen. Une autre que j'aime pas trop, mais je fais semblant d'être amie avec elle parce que bah, sinon j'ai des problèmes, quoi, j'ai pas envie. Flemme. Big flemme. Et un gars qui est trop bizarre et je parle pas. Et en gros, on a une éval. Et moi, comme je suis hyper intelligente, ça tout le monde le sait, et en fait, j'étais trop bien, j'étais en train d'écrire et tout. Et là, je vois, il y a la fille que j'aime pas trop qu'on va appeler Tasse. Tasse, elle commence à avancer son cou. Tu vois, les pigeons, quand ils font rou rou, bah, ils avancent leur cou. Mais elle, c'était permanent, ils revenaient pas en arrière. Comme ça. Mais je dis, bah, tu fais quoi? Mais je le crie haut et fort pour que la prof, elle l'entende, parce que bah, je suis casse-pied en même temps aussi. Donc, et la prof, elle fait, bah, qu'est-ce que tu fais, Tasse? Elle fait, non, rien, mais Jeanne, elle a fait tomber, un truc et tout.
0: Bah, ça doit être ça, ouais.
18: Bah, ça doit être ça, ma grande œuvre. Moi, faire tomber un truc, j'avais même pas ma trousse aujourd'hui. N'importe quoi, elle. Et en fait, elle m'a juste pris ma copie et je pensais que j'allais dead l'éval et tout. Elle m'a juste pris ma copie, elle a échangé les deux copies. J'ai rien dit sur le moment parce que j'étais un peu choquée. Elle m'a dit, là c'est faux. Attends, je t'aide.
2: Alors que c'est elle qui trichait sur toi de base?
18: Non, c'est juste, elle voulait voir si j'avais faux ou pas. Du coup, j'ai eu 20 sur 20.
3: Attends, c'est Tasse?
4: C'est beau.
3: A pris ta copie.
18: En fait, là, c'est...
3: corrigé ta copie.
18: M'a corrigé. En fait, elle m'a dit, ça c'est faux. Si tu veux, je peux t'aider à changer.
3: Pourquoi?
18: Je sais pas, elle est bizarre.
3: Bah après, tant mieux.
18: Après, j'ai eu 20 sur 20.
3: Enfin, oui, bah du coup, t'as eu 20 sur 20. Donc,
0: mais du coup, elle a eu 0.
18: Non, elle a eu 20. Parce qu'en fait, la prof dit, tu fais quoi, Tasse? Et elle fait, non, elle fait tomber un truc. Et la prof, vu qu'elle est bête, elle l'a cru. Oh. Et finalement, bah, on a toutes les deux 20. Et voilà. Il n'y a même pas eu triche et tout, parce qu'en fait, j'ai vraiment copié toutes les mêmes phrases qu'elle.
0: C'est facile, votre art plastique.
18: Waouh.
0: Hein.
18: Wow.
3: J'ai jamais entendu une telle histoire de ma vie de quelqu'un, juste une élève qui prend ta copie et la corrige.
0: C'est faux, c'est faux.
3: C'est mieux, voilà. Personne ne fait ça, personne.
18: Après, je dis pourquoi, elle m'a dit pas, parce que là, je commence à bien t'aimer, du coup, je t'aide. Moi, je t'aime pas.
0: Avant, je t'aimais pas, mais
18: avant,
0: ça
18: je
0: commence...
18: te détestais. En même temps, j'ai insulté, mais c'est... Oh. Pas ma faute.
14: Tout le monde a déjà insulté au moins une personne dans sa classe.
0: Surtout Jeanne. Oui, Jeanne, je pense, ah, qui non, t'aime mais... dans ta classe?
3: Ça a l'air d'être un personne. Grand problème.
18: J'aime pas trop les garçons de ma classe parce que bah, la plupart...
0: C'est bizarre.
14: Ils sont cons.
18: Bah pourquoi j'ai redoublé en fait? Pourquoi faire? Enfin mettez-moi avec des troisièmes, si je vous en supplie, mettez-moi avec les troisièmes là.
0: Avec moi?
18: Oui, enfin pas forcément parce que toi je t'aime bien mais un jour sur deux, mais remettez-moi avec des gens de mon niveau.
4: Trop de franchise.
18: Parce que là, vraiment les gars de ma classe, j'ai envie de... Ils ouvrent la bouche mais je me tire une balle à chaque fois. Vraiment, ils ouvrent la bouche, j'entends la mer. C'est vide.
0: Ça va aller.
18: Quand il parle, il y a un écho. Surtout un que je vise particulièrement, qui a des lunettes transparentes. Je sais pas s'il m'écoute. S'il m'écoute pas, bah c'est pas grave. Tu es bête. Et vraiment, pourquoi on t'a pas fait redoubler? Parce qu'en fait,
0: heureusement, on avait dit pas d'insultes.
18: Je l'insulte pas.
3: C'est
18: un fait.
3: Des insultes, hein.
18: C'est
3: je
18: un
3: pense
18: fait.
3: Qu'une insulte, c'est moins.
18: Atelier. Les filles de ma classe. J'ai l'impression d'être en CP. Il y a trop d'embrouilles. Je suis pas là un jour. C'est horrible. J'ai pas toutes les infos et j'aime trop avoir des potins. Puis ensuite, on n'est pas dans le diable s'habillant en Prada. Pourquoi à tout le temps, c'est j'aime bien ta tenue, j'aime bien tais-toi. Occupe-toi, occupe-toi de tes cheveux gras et laisse-nous tranquilles. Ouais, donc les gens de ma classe, je peux pas me les voir. On aurait pas dû me faire redoubler. Vraiment, j'ai pas compris pourquoi elle m'a fait.
0: Parce que t'arrivais pas à calculer de plus de...
18: C'est faux, ça c'est propagande, c'est faux. Je connaissais pas ma table de 2, c'est différent.
0: 2 fois 2.
18: 4.
0: Bah non, c'était 6.
5: Qui d'autre a quelque chose à raconter de...
0: Moi,
5: vas-y.
0: Toute la semaine, on pensait que Babybel et moi, on n'était plus ensemble.
18: Ah oui, mais c'est vrai.
0: Parce qu'on s'est pas parlé
18: de la semaine. Trop bizarre. Pourquoi Babybel?
0: Parce que, en gros, elle voulait rester un peu seule. Et du coup, moi, en tant que femme capable, je lui ai dit oui. D'accord.
18: Mais
0: c'est pas grave, je te laisse alone. Voilà, c'est comme ça. Elle m'a dit je veux rester alone. Voilà.
18: Après, elle parle en anglais, elle est bilingue, Babybel.
0: Oui.
18: Ah ok, bah stylé.
0: Babybel se bilingue.
18: Et toi Charlotte, t'avais pas un truc à nous raconter?
14: Je n'ai rien à raconter.
0: Aussi sinon Babybel s'est blessée en tombant. Quoi?
18: Bah,
0: comment elle a fait? Je sais pas,
18: genre,
0: j'ai juste vu la fin quand elle était tombée. Ok.
18: Yeah, nice.
5: Et bah on arrive déjà à la fin de cette émission. Merci à tous d'y avoir participé. Merci Charlotte pour la technique. Merci Ezra d'avoir été avec nous. Merci Enoch d'avoir été avec nous.
4: C'est
5: et merci Ketmine et Jeanne pour votre franchise. On se dit, pas à la semaine prochaine parce que c'est férié, du coup on ne voit pas. Mais à dans 2 semaines pour le Festival de l'eau. Et à bientôt.
14: À bientôt.
18: Au revoir.
0: À bientôt. Au revoir. Au revoir.
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0: Bonsoir à tous. Combien de temps les Français vont-ils encore souffrir à la pompe alors que les prix des carburants sont toujours très hauts à cause du conflit au Moyen-Orient? Sébastien Lecornu a évoqué le sujet aujourd'hui lors d'un déplacement à Toulouse. Le Premier ministre assure qu'il n'abandonnera personne. Même s'il le concède, la situation économique de la France ne permet pas de faire n'importe quoi. Écoutez.
1: J'essaie de suivre avec les ministres plusieurs lignes directrices en étant plus que conscient de la grande fatigue de nos concitoyennes et de nos concitoyens pour la pression que cela représente pour leur pouvoir d'achat. C'est une très très très très très mauvaise séquence que nous vivons. Je pense qu'il faut qu'on puisse gérer ça avec beaucoup de sérieux, avec des lignes assez claires. On ne peut pas faire n'importe quoi avec les finances publiques. Et je vois bien les tentations de se dire baissons de manière générale les taxes, etc. Ceux en général qui proposent de baisser les taxes au mois de mai sont ceux qui vont vouloir en réinventer à l'automne pendant les débats budgétaires. Il n'y a pas d'argent magique et la situation des finances publiques est telle que par définition, quelqu'un paiera toujours à la fin.
0: Le gouvernement doit s'exprimer en début de semaine prochaine pour changer d'échelle et adapter ses dispositifs de soutien à l'activité économique. Le Premier ministre a aussi assuré que d'autres professions que celles déjà aidées pourraient rejoindre la liste des secteurs soutenus. Dans ce contexte, le Charles de Gaulle est en mer rouge. La ministre déléguée des armées, Alice Ruffaut, l'a confirmé aujourd'hui. Le porte-avions déployé dans la région du Golfe. L'objectif, montrer qu'une coalition internationale est prête et capable de sécuriser le détroit d'Ormuz. 7 ans de prison requis contre un dentiste en Lozère jugé pour des dizaines de mutilations, des opérations inutiles qui ont coûté à la sécurité sociale plus de 300 000 euros. 44 victimes ont été identifiées. Le jugement est attendu en début de soirée. Et puis en foot, après le PSG en Ligue des Champions, un deuxième club français se qualifiera-t-il pour une finale européenne? Strasbourg joue ce soir sa demi-finale retour de Ligue Conférence face au Rayo Vallecano. À l'aller en Espagne, les Strasbourgeois s'étaient inclinés 1-0. Coup d'envoi 21h. Voilà pour l'essentiel de l'info. Excellente soirée.
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2: Bonjour à tous et à toutes. Vous êtes sur La tribu. Nous sommes le 6 mai 2026 et nous sommes au lycée collège Saint-Thérèse pour aller dans un marché d'artisans locaux organisé par des lycéens de cet établissement.
4: Est-ce que vous pouvez vous présenter s'il vous plaît?
5: Bonjour, je suis Christine Gauthier, professeur de pratique professionnelle sur la classe de première bac pro commerce avec laquelle on a travaillé sur le projet.
4: Pourquoi ce genre de projet est-il important selon vous?
5: Alors ce genre de projet est important car il permet de mettre les jeunes en situation concrète, c'est-à-dire que plutôt de travailler derrière une table assis sur des chaises, et bien là ils ont contacté les producteurs, ils sont allés sur le terrain pour vendre les produits, pour faire du porte-à-porte. Ils ont suivi les producteurs au fur et à mesure et ils ont monté concrètement le marché. Et l'intérêt aussi, c'est que tous les cours ont été rattachés à ce projet.
6: Comment avez-vous aidé les lycéens à réaliser ce projet ?
5: Eh bien, ils avaient des fiches de travail et donc ils devaient suivre et respecter les consignes que je donnais au fur et à mesure pour qu'on avance tous en même temps. Voilà, et puis je vérifiais derrière si le travail était bien fait.
6: Est-ce que ça a pris du temps de préparer le marché?
5: Oui, ça a pris du temps puisqu'on travaille dessus depuis le mois de septembre. Donc vous voyez, là on arrive à l'aboutissement, mais voilà, on aurait pu encore perfectionner l'histoire si on avait un peu plus de temps. Mais bon, c'était pas possible.
4: Bonjour, est-ce que vous pouvez vous présenter s'il vous plaît?
7: Bonjour, oui, je suis Nathalie Mazin de la savonnerie Fleur de Sel à Guérande.
4: Que vendez-vous?
7: Alors, je vends de la savonnerie, donc des savons, des shampoings solides, des chantilly corporelles, des crèmes, tout ce qui touche en fait le bien-être de la peau, la salle de bain et le plaisir de sentir bon. Voilà.
8: Comment avez-vous été contactée par les lycéens?
7: Alors en fait, c'est grâce à Sylvie Brun, Miss Brun Folie, qui est là-bas, qui m'a proposé de venir participer à ce marché. Et c'est avec grand plaisir que j'ai accepté.
6: Pourquoi avez-vous accepté de venir ici?
7: Alors, j'ai accepté de venir ici parce que c'est très important de donner le partage aux futurs artisans et professionnels, leur donner envie de faire ce métier qui est la vente, mais aussi de la savonnerie, le plaisir de partager en fait. Plus on partage, plus ça donne envie.
6: Pourquoi est-il important de consommer local selon vous?
7: Le local, l'hyper-importance, c'est de pouvoir partager au plus près des habitants de l'endroit où on se trouve, de pouvoir aussi fabriquer localement, c'est utiliser les produits des environs. Et puis surtout, il n'y a pas de transport, il n'y a pas de perte de durabilité dans le sens où la date de consommation, quand on fabrique sur le local, il n'y a pas de stockage, il n'y a pas de... Voilà, on perd moins la qualité des produits, on rattrape vraiment tout sur place.
4: Bonjour, est-ce que vous pouvez vous présenter s'il vous plaît ?
9: Oui, bonjour. Du coup, je suis Marie. Mon nom d'artiste, c'est la Marie Pinta. Et je suis artiste peintre. Je vends des reproductions de mes aquarelles. Du coup, ça me permet de les décliner dans différents formats. Du format carte postale, A5, A4, 30, 40. Et je les propose encadrés, non encadrés.
8: Comment avez-vous été contactée par les lycéens ?
9: En fait, je fais partie de plusieurs boutiques de créateurs partagés, dont une au Croisic et une créatrice qui fait partie de la boutique est amie avec l'une des organisatrices. Donc c'est elle qui a été au courant de l'événement et qui m'en a parlé.
6: Pourquoi avez-vous accepté de venir ici ?
9: Du coup, je me suis dit que c'était une occasion d'avoir une visibilité. Le lycée proposait de démarcher des particuliers puis de faire une communication. Donc je me suis dit que c'était une opportunité sympa, donc voilà, j'ai accepté.
6: Pourquoi est-il important de consommer local selon vous ?
9: Je pense que c'est important pour faire vivre les structures qui sont autour de nous, quelles qu'elles soient. Du coup, ça peut créer des emplois également et ça favorise le fait qu'il y ait de la proposition. Si les gens achètent, si forcément les gens n'achètent pas, il y a moins de propositions localement également.
8: On est maintenant avec une visiteuse du salon. Pourquoi êtes-vous venue ?
10: Pour faire un petit tour et rendre visite à Luna, qui participe au marché. C'est ma belle-fille.
6: Pourquoi est-il important de consommer local, selon vous ?
10: Déjà pour faire marcher les locaux, c'est important. Et puis acheter là pour permettre aux jeunes de pouvoir faire leur voyage scolaire.
6: Merci.
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6: Bonsoir à tous. L'Organisation mondiale de la santé tente de rassurer sur le foyer d'antivirus déclaré sur un bateau de croisière et qui a déjà fait 3 morts. Un second patient provenant de ce navire aurait été testé positif puis débarqué. Les 5 Français à bord ne présenteraient aucun symptôme. Selon l'Agence sanitaire mondiale, ce foyer ne constitue à ce stade ni le début d'une épidémie, ni celui d'une pandémie. La transmission de l'antivirus est bien plus difficile que le Covid-19. Une simple rancœur amoureuse, les aveux du jeune homme de 23 ans durant sa garde à vue. Il est soupçonné d'avoir poignardé à plusieurs reprises une jeune collégienne de 14 ans hier matin à Fère en Tardenois dans l'Aisne. La victime avait été attaquée alors qu'elle se rendait au collège à pied. Au Moyen-Orient, le Charles de Gaulle va prendre position dans la région du Golfe. Une information confirmée aujourd'hui par Alice Ruffo, la ministre déléguée aux armées. Paris et Londres veulent tenter de monter une mission neutre afin de rétablir la navigation dans le détroit d'Ormuz. Une nouvelle mesure pour faire face à la flambée des prix des carburants, le ministre de l'Action et des Comptes Publics appelle à favoriser le recours au télétravail, en particulier pour les agents qui effectuent le trajet domicile-travail avec leur véhicule personnel. La CGT demande un dégel de la valeur du point d'indice plutôt que la réduction des missions de service public. Le projet de ligne à grande vitesse du Sud-Ouest est désormais irréversible. C'est ce qu'a assuré aujourd'hui Sébastien Lecornu en déplacement à Toulouse. Le Premier ministre a signé un protocole d'accord sur le sujet. La ligne, évaluée à plus de 14 milliards d'euros, doit permettre de relier Toulouse à Paris en 3 heures. Un projet toujours très contesté par les associations environnementales. Et attention, la circulation s'annonce difficile encore ce soir sur les routes en France avec le début d'un week-end de 3 jours. La journée a été classée rouge dans le sens des départs, notamment sur les côtes atlantiques et méditerranéennes. Bison futé, voit orange demain en Auvergne-Rhône-Alpes et en Île-de-France. Bonne soirée à tous à notre écoute.
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8: Bonjour à tous et à toutes. Vous êtes sur La Tribu. Nous sommes le 6 mai 2026 et nous sommes au lycée collège Sainte-Thérèse pour aller dans un marché d'artisans locaux organisé par des lycéens de cet établissement.
1: Est-ce que vous pouvez vous présenter s'il vous plaît?
9: Bonjour, je suis Christine Gauthier, professeure de pratique professionnelle sur la classe de première bac pro commerce avec laquelle on a travaillé sur le projet.
1: Pourquoi ce genre de projet est-il important selon vous?
9: Alors ce genre de projet est important car il permet de mettre les jeunes en situation concrète, c'est-à-dire que plutôt de travailler derrière une table assis sur des chaises, et bien là ils ont contacté les producteurs, ils sont allés sur le terrain pour vendre les produits, pour faire du porte-à-porte. Ils ont suivi les producteurs au fur et à mesure et ils ont monté concrètement le marché. L'intérêt aussi, c'est que tous les cours ont été rattachés à ce projet.
10: Comment avez-vous aidé les lycéens à réaliser ce projet ?
9: Eh bien, ils avaient des fiches de travail et donc ils devaient suivre et respecter les consignes que je donnais au fur et à mesure pour qu'on avance tous en même temps. Voilà, et puis je vérifiais derrière si le travail était bien fait.
10: Est-ce que ça a pris du temps de préparer le marché ?
9: Oui, ça a pris du temps puisqu'on travaille dessus depuis le mois de septembre. Donc vous voyez, là on arrive à l'aboutissement, mais voilà, on aurait pu encore perfectionner l'histoire si on avait un peu plus de temps. Mais bon, c'était pas possible.
1: Bonjour, est-ce que vous pouvez vous présenter s'il vous plaît ?
11: Bonjour, oui, je suis Nathalie Mazin de la savonnerie Fleur de Sel à Guérande.
1: Que vendez-vous ?
11: Alors, je vends de la savonnerie, donc des savons, des shampoings solides, des chantilly corporelles, des crèmes, tout ce qui touche en fait le bien-être de la peau, la salle de bain et le plaisir de sentir bon. Voilà.
12: Comment avez-vous été contactée par les lycéens ?
11: Alors en fait, c'est grâce à Sylvie Brun, Miss Brunfoli, qui est là-bas, qui m'a proposé de venir participer à ce marché. Et c'est avec grand plaisir que j'ai accepté.
10: Pourquoi avez-vous accepté de venir ici ?
11: Alors, j'ai accepté de venir ici parce que c'est très important de donner le partage aux futurs artisans et professionnels, leur donner envie de faire ce métier qui est la vente, mais aussi de la savonnerie, le plaisir de partager en fait. Plus on partage, plus ça donne envie.
8: Pourquoi est-il important de consommer local selon vous ?
11: Le local, l'hyper importance, c'est de pouvoir partager au plus près des habitants de l'endroit où on se trouve, de pouvoir aussi fabriquer localement, c'est utiliser les produits des environs. Et puis surtout, il n'y a pas de transport, il n'y a pas de perte de durabilité dans le sens où la date de consommation, quand on fabrique sur le local, il n'y a pas de stockage, il n'y a pas de... Voilà, on perd moins la qualité des produits, on rattrape vraiment tout sur place.
1: Bonjour, est-ce que vous pouvez vous présenter s'il vous plaît ?
0: Oui, bonjour, du coup je suis Marie, mon nom d'artiste c'est la Marie Pinta et je suis artiste peintre, je vends des reproductions de mes aquarelles. Du coup ça me permet de les décliner dans différents formats, du format carte postale, A5, A4, 30-40 et je les propose encadrés, non encadrés.
12: Comment avez-vous été contacté par les lycéens ?
0: En fait, je fais partie de plusieurs boutiques de créateurs partagés, dont une au Croisic et une créatrice qui fait partie de la boutique est amie avec l'une des organisatrices. Donc c'est elle qui a été au courant de l'événement et qui m'en a parlé.
10: Pourquoi avez-vous accepté de venir ici ?
0: Du coup, je me suis dit que c'était une occasion d'avoir une visibilité. Le lycée proposait de démarcher des particuliers et puis de faire une communication. Donc je me suis dit que c'était une opportunité sympa, donc voilà, j'ai accepté.
8: Pourquoi est-il important de consommer local selon vous ?
0: Je pense que c'est important pour faire vivre les structures qui sont autour de nous, quelles qu'elles soient. Du coup, ça peut créer des emplois également et ça favorise le fait qu'il y ait de la proposition. Si les gens achètent, si forcément les gens n'achètent pas, il y a moins de propositions localement également.
12: On est maintenant avec une visiteuse du salon. Pourquoi êtes-vous venue ?
13: Pour faire un petit tour et rendre visite à Luna, qui participe au marché. C'est ma belle-fille.
10: Pourquoi est-il important de consommer local, selon vous ?
13: Déjà pour faire marcher les locaux, c'est important. Et puis acheter là pour permettre aux jeunes de pouvoir faire leur voyage scolaire.
10: Merci.
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En 1983, le groupe britannique Police, mené par son charismatique chanteur Sting, remporte le Grammy Award de la chanson de l'année avec Every Breath You Take, un titre bien moins sentimental qu'il n'y paraît au premier abord, puisqu'il est ici question d'un amour obsessionnel et possessif, au point que le chanteur assure qu'il ne quittera jamais des yeux la personne aimée et qu'il la poursuivra où qu'elle aille. En termes de romantisme, on repassera. En 1997, le titre trouve un nouveau sens lorsque le rappeur et producteur Puff Daddy s'empare du sample pour rendre hommage à son ami et protégé Notorious B.I.G., brutalement assassiné à Los Angeles. Every Breath You Take devient I'll Be Missing You, l'occasion pour la veuve de l'artiste Faith Evans d'adresser un dernier message à son mari.

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